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1: Oh.

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Salut, je m'appelle Ponzo, je suis un activiste hip-hop depuis les années 90 et je suis basé dans la région de Saint-Lô. Donc si mon ADN musical c'est vraiment le hip-hop, j'ai aussi évolué au sein de différentes formules live avec des musiciens de talent qui sont encore aujourd'hui sur le devant de la scène nationale et internationale. Je vous présente donc le titre Disconnect to Trady Connect, un titre avec des feats, donc le rappeur DK, le tromboniste Vincent Aubert et le saxophoniste Vincent Lerelou. Donc ce titre aux couleurs hip-hop brass band est le premier extrait de l'album TRS dont la sortie vinyle est prévue pour la fin 2025 sur le label One Is Good Records. C'est un album qui en quelque sorte retrace 30 ans d'aventures musicales et de rencontres. Donc sur cet album, il y aura effectivement beaucoup d'invités avec qui j'ai joué sur scène ou en studio, ou des musiciens dont j'apprécie particulièrement le travail. Donc ça reste un album de beatmaking, mais toutes les compositions sont faites, on va dire, à partir de matière fraîche, dans le sens où j'ai fait appel à tous ces amis musiciens pour venir jouer en studio toutes les parties imaginées, composées, écrites au préalable. C'est donc un projet aux couleurs multiples, que ce soit blues, jazz, soul, funk et naturellement hip-hop. Donc ce premier extrait est d'ores et déjà disponible sur toutes les plateformes. Vous pouvez aussi retrouver un clip participatif entouré de mes proches sur la chaîne YouTube du label One Is Good Records. Je vous laisse écouter ça.

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La carte blanche de la semaine est donnée à la radio Pays de Guéret pour la présentation de Marasme, un label associatif, indépendant, éclectique et anticonformiste, vouant une passion pour le vinyle au pressage limité. Côté découverte, la scène belge est à l'honneur sur votre radio Ferrarock avec Aurélie Muller, aka Vilain Tigre, qui compose une bande originale rêvée d'un film qui n'existe pas vraiment, et Futuropelo pour la sortie de Sketches of Loss. Ancien membre de Sportocantes, Benjamin Sportes œuvre depuis une dizaine d'années sous l'alias de Futuropelo. Avec Sketches of Loss, il signe un condensé de son cheminement musical marqué par le deuil. Écoute et interview par Natacha de Radio Balade à Esperanza.

0: vient de s'écouter le morceau The File qui se trouve sur un nouvel album du projet Futuro Pelo, un projet de Benjamin Sportes et le nom de l'album c'est Sketches of Loss. Bonjour Benjamin.
1: Bonjour.
0: Sketches of Loss est très lié au deuil et à la résilience. À quel moment as-tu senti que cet album devrait absolument exister?
1: Ça a été très progressif. En fait, c'était empirique. Moi, en 2024, j'ai perdu un petit garçon qui est né, qui a vécu 6 jours et puis qui est mort dans nos bras. Puis, donc, il y a eu le choc-là, cette traversée-là, où, dans la capacité de penser à la musique, de penser à tout ce qui était le passé, en fait, tout d'un coup, voilà. Il fallait traverser ce moment-là heure par heure, minute par minute, jour par jour, sans vraiment savoir quelle était la suite, en fait. Voilà. Donc, ça a été 8-9 mois comme ça de traverser de ça, de réapprendre un peu à dialoguer avec le monde qui vous entoure, qui lui ne s'est pas arrêté. Vous vous êtes arrêté brutalement et le monde ne s'arrête pas. Voilà. Et puis, on m'a proposé d'intégrer un lieu à Bruxelles qui s'appelle Le Bunk, qui est une pépinière d'artistes dans un vieux bâtiment brutaliste de 6000 m² dans lequel chacun a fabriqué ses studios. Et moi, j'ai eu l'opportunité de fabriquer mon studio. Et je me suis dit, je vais recommencer par ça. En fait, je vais construire mon outil de travail, quitte même à le louer si jamais je me sens plus de recomposer ou quoi que ce soit. Mais il fallait que je passe par quelque chose de qui me traverse et puis qui soit quelque chose de manuel, sans de mental, sans rien.
0: Oui.
1: Donc j'ai reconstruit ce studio et à partir de ce moment-là, quand je l'ai terminé, j'ai repris des instruments que je n'avais pas utilisés depuis une dizaine d'années, parce que même 15 ans, parce que moi je suis parti dans un avec Sporto Cantes et Futuro Pelo, des parties très électroniques et beaucoup de sampling et tout ça.
0: Oui voilà, effectivement, je voulais demander parce que j'ai lu que tu as arrêté de jouer de la guitare pendant 10 ans au moins. Est-ce que tu n'as fait pas du tout la musique tu avais plutôt un style électronique qui n'a pas forcément demandé un instrument comme la guitare, c'est ça?
1: Oui, c'est pas parce que j'utilisais pas de guitare que j'ai arrêté la musique. Grâce au sample, en fait, pendant des années, j'ai fait des albums avec Pedo, avec mon projet de chanson Sportes et tout ça. J'ai fait des disques avec guitare et tout ça. Mais en fait, un jour, j'ai au moment du sampling et des sampleurs et tout ça, j'ai commencé à vraiment trouver une voix là-dedans et une expression musicale qui m'intéressait vraiment pour créer des espaces musicaux, des décors musicaux, quelque chose de très cinématographique. Et donc, des années 98 et 99, j'ai commencé à utiliser le sampler, le sampling, et ça m'a jamais quitté. Ça m'a nourri pendant 20 ans, quoi. Et sauf que là, en fait, je crois que j'étais arrivé à ce moment de césure de la mort de mon petit, a fait que tout d'un coup, j'ai peut-être très certainement eu besoin de revenir au basique, quoi. Que toutes les choses qui, moi, m'ont amené à la musique, à la scène, c'était le rock'n'roll, et c'était Elvis Presley, c'était les Stooges, les Clash et tout ça. Donc, je sais pas, il y a eu cette espèce de besoin de revenir là-dedans, et c'est pour ça que j'ai ressorti une guitare un peu inconsciemment.
0: Tu as ramené à retoucher les cordes,
1: voilà.
0: Ton petit-fils. Alors, je voulais savoir aussi, parce que tu es sur scène depuis 1983 quand même. C'est plus long que moi, je suis sur cette planète. Et qu'est-ce qui a changé de manière la plus radicale dans la scène musicale depuis 1983 pour toi?
1: J'ai l'impression qu'en fait, ça s'est... démocratiser la musique dans le sens où au départ c'était vraiment, enfin moi je me rappelle quand j'ai voulu faire de la musique, père m'a toujours dit non mais n'importe quoi, tu vas faire quoi, enfin tu vas jamais vivre de ça, tu vas jamais,
0: ou alors tu fais de la musique,
1: si tu fais de la musique faut aller au conservatoire apprendre les notes, enfin faut devenir Mozart ou alors tu fais pas de musique, quoi. Moi ce qui m'intéressait c'était l'énergie du rock'n'roll, en fait c'est là dedans que je me suis vu écouter, et ça ils pouvaient pas l'entendre, donc et là dedans je trouvais que beaucoup de gens qui étaient outsiders ou bord cadre ou des gens qui étaient un peu en dehors la société se retrouvait là-dedans. Moi, très vite, j'ai intégré aussi un collectif qui s'appelait les Bar Rock à Paris dans les années 80. C'était une toute petite association qui faisait tourner des groupes dans un lieu, dans le 20e arrondissement à Paris, un lieu qui n'était pas du tout à la mode. Et on se retrouvait tous là et il y avait les Vampas, le début de la Manonevra, des Négresses Vertes, des Perruriers Noirs, enfin toute cette veine-là du rock alternatif français et parisien se retrouvait là. Et on était vraiment des gens bord 4, quoi, des gens qui se reconnaissaient là-dedans et c'est là-dedans qu'ils puisaient leur énergie et leur vérité. Et il y avait des gens de toutes sortes de milieux, mais c'était des gens qui étaient habités par ça. Et j'ai l'impression que depuis, en fait, ces années-là, alors je ne veux pas passer pour un vieux con, évidemment, 59 ans, je vais en avoir 60, et on pense toujours qu'on avait la vérité, nous, à l'époque, et que maintenant, ça se délite. Alors, Il y a très certainement de ça dans ce que je rapporte, mais je pense aussi qu'en tant qu'amateur de musique, amoureux de la musique et l'ayant vécu, j'ai quand même l'impression qu'il y a beaucoup plus de gens maintenant qui ont accès aux instruments et aux applications digitales pour faire de la musique, donc beaucoup plus de gens qui font de la musique et que c'est moins un tabou de faire de la musique, même dans les familles bourgeoises, je dirais. Et du coup, il y a beaucoup de tout ce pont-là de la société aussi qui a eu accès à la musique et qui s'est approprié les labels, les systèmes de production, les artistes, et ça a créé toute une espèce de vague comme ça de gens qui... Bah finalement, c'était devenu un métier comme un autre, quoi. Et c'est là-dedans où je pense que les gens qui n'ont que ça comme moyen d'expression ou moyen d'exister sont un peu effacés là-dedans. C'est-à-dire qu'ils ont été un peu dilués dans tout un coup cette masse de gens qui se sont appropriés en fait ce médium-là.

0: as déplacé ton centre de vie de Paris à Bruxelles. Justement, ouais. Quelle différence vois-tu entre la scène musicale de Bruxelles et Paris ?
1: Mais justement, en fait, moi, je me suis senti totalement asséché à Paris. C'est-à-dire que, créativement parlant, j'arrivais plus, en fait, à... Je trouvais que tout était très réseauté, très codifié, qu'il fallait connaître un tel et un tel pour avoir accès à telle ou telle salle, ou telle production, ou tel studio pour enregistrer ou mixer. Que tout était compliqué, en fait. Et je me suis dit, en fait, bon, le fait qu'on m'ait aussi éjecté de l'appartement dans lequel je vivais depuis 25 ans a aidé à prendre une décision comme ça. Mais j'ai dit à ma compagne et ma fille, j'ai dit, il faut qu'on bouge, en fait. Il faut partir. Et je me suis dit que Bruxelles, c'était encore une zone un peu grise, qui était très un carrefour international aussi, où à travers cette ville-là, on pouvait aussi avoir accès à l'Allemagne, à la Hollande, à l'Angleterre, peut-être plus facilement qu'en France et à Paris, qui est très franco-français, en fait. Qui est très, très, très. Il y a le quota de chansons françaises, de musique française à la radio, donc qui est super pour les artistes en France. Mais du coup, ça cloisonne beaucoup, en fait, les choses. Et il y a tout un système de réseautage français et parisien qui fait que si on ne fait pas partie de ça, on n'existe pas. Voilà. Et je trouve qu'à Bruxelles, et d'ailleurs, le lieu que j'ai intégré à Anderlecht, le Bunk, qui est un lieu que la ville a donné pour 1,75€ du mètre carré à cette association, c'est-à-dire qui est inespéré. C'est-à-dire que moi, je paye 1 400€ pour 20 mètres carrés par an.
0: Ah oui, c'est un bon prix.
1: Où est-ce qu'on trouve ça ? Enfin, c'est-à-dire qu'on peut encore habiter.
0: Je ne crois pas à Paris.
1: Voilà. On peut créer, on peut continuer à travailler sans avoir un pistolet sur la tempe en vous disant chaque mois comment tu payes ton loyer et ton studio justement, et avoir une vie décente. Et il y a encore des endroits où c'est possible.
0: Alors, Bruxelles aime ses artistes mieux que Paris.
1: Ouais.
0: Je voulais savoir, ton style est un mélange sauvage entre Nick Cave et l'urgence brute de Gun Club, croisant l'énergie de Stooges avec électro-punk de Jamie T et le flow incisif de Genesis Owusu. Quels sont aujourd'hui tes trois groupes ou artistes most beloved, ceux que tu écoutes et admires le plus en ce moment?
1: C'est compliqué parce que c'est des périodes. Hein. Il y a certains mois où on écoute en boucle un artiste et puis après on passe sur un autre pendant trois mois.
0: Oui, je sais bien.
1: Je sais pas, moi je reviens beaucoup à des vieux trucs aussi. En effet, Nick Cave, c'est quelqu'un que j'ai pas mal suivi, surtout, enfin, moi j'ai lu son livre d'interview qu'il a sorti, qu'il a donné à ce journaliste irlandais, et qui décrit toute sa carrière, et puis comment il a traversé la mort de son fils qui est tombé de cette falaise, et moi je l'ai lu un an avant la mort de mon fils, et tout d'un coup il y a eu une résonance là-dedans, qui était incroyable, et quand je l'ai vu en concert, ça parlait tellement à mon expérience, et à tout ça, donc il y a des choses comme ça qui sont des empreintes émotionnelles comme ça avec certains artistes qui sont assez indélébiles, parce qu'elles font écho à votre vie, elles font écho à ce que vous vivez. Y a les Sleaford Mods aussi, qui pour moi sont la preuve qu'on peut encore faire de la musique, passer la cinquantaine, et que ça peut être encore actuel, et ça peut encore attirer des jeunes générations, et ça c'est génial, parce que pour des artistes qui continuent à faire de la musique, il n'y a pas de jeunisme en fait, c'est-à-dire qu'on se dit, bah non, jusqu'au bout, on peut le faire. Quoi. J'ai aussi vu Patti Smith, que je n'avais jamais vu sur scène, je l'avais jamais vu et je l'ai vu pour la première fois il y a 4 ans à Bruxelles et j'étais assis par terre tellement elle m'a bluffé quoi. Genre c'était j'ai vu là une espèce de prêtresse indienne Sioux qui était totalement habitée. Je me suis dit, ah ouais d'accord, elle a 76 ans et elle peut encore comme ça drainer cette énergie. Voilà. Il y a une autre artiste qui s'appelle Angelica Liddell, mais qui n'est pas du tout musicienne, mais qui est une artiste performeuse dans le théâtre et une très très grande écrivaine qui fait des spectacles très très radicaux et qui pour moi sont aussi l'équivalent d'un, je sais pas, je dirais en fait ça génère la même énergie que pouvait générer Iggy Pop avec les Stooges à l'époque ou les New York Dolls ou les Clash ou les Sex Pistols, c'est-à-dire qu'il y a une urgence ancrée dans une vérité de vie tellement forte et en même temps avec une écriture littéraire qui est tellement puissante aussi que on peut penser à Shakespeare. On peut penser à tout ça. Donc, c'est tous ces artistes-là, moi, qui me font vibrer. C'est des gens qui vous parlent de la vie, de ce qu'elle a de dur, de ce qu'elle a de belle, de ce qu'elle a de plus vibrante. Et que ça passe par le théâtre, ça passe par la danse, ça passe par le rock'n'roll, ça passe par la musique. C'est peu importe, en fait. En fait, c'est surtout des artistes de scène, en fait, des artistes qui, à travers la scène et à travers le corps, vous font passer un message. Et moi, je crois que c'est ça qui m'a toujours porté dans la musique, en fait.
0: Et pour revenir à ton nouvel album, est-ce que tu veux me raconter un peu le processus de création de l'album et comment écris-tu généralement tes textes et combien de temps s'est écroulé entre le premier jour, le moment où tu as décidé de faire cet album, et la fin des enregistrements?
1: Mais en fait, ça a été un processus assez rapide. C'est-à-dire qu'à partir du moment où j'ai fini de construire le studio, que j'ai branché mes instruments, que j'ai commencé à rejouer, d'abord, je faisais tourner des boucles de batterie sur lesquelles je jouais de la basse, qui n'est pas pas du tout mon instrument, encore une fois, mais j'ai commencé à trouver une énergie là-dedans. Et puis là-dedans, je rajoutais des guitares. Et puis j'écrivais des textes au fur et à mesure où j'allais prendre des bouts de textes que j'avais écrits par-ci, par-là, que j'essayais de coller dedans, je sais pas. Et puis en fait, des choses sont venues de façon très empirique. Je posais un mot qui en amenait un autre, et puis tout d'un coup, de tout ce que je traversais, en plus de ça, je veux dire, moi, en plein milieu de l'enregistrement de cet album-là, ma mère m'a appelé pour me dire qu'on avait découvert mon père mort dans son appartement. Donc c'était en fait ça a été encore un élément en plus, dire, qui a été très, très déstabilisant, et j'étais pratiquement sur les deux tiers de l'enregistrement de l'album. Et donc ça a été encore un événement qui a tout ébranlé, mais dire, qui est venu nourrir d'autant plus l'aspect créatif de ce que j'amenais, quoi. Donc d'une certaine façon, j'ai solidifié avec la mort de mon père une écriture et une direction artistique qui s'est encore plus ciselée avec cet événement-là, qui est un événement assez assez violent, parce que voilà, on l'a découvert dans des situations assez dramatiques. Mais et donc le morceau Got to Lose sont des paroles directement inspirées de cet événement-là. Donc c'est un des derniers morceaux que j'ai écrit qui est directement inspiré de la mort de mon père. Donc tout ça s'est fait dans une espèce d'urgence, sans y réfléchir. Je faisais des diagrammes de guitare comme ça, des patterns comme ça, que après je découpais, je sélectionnais les meilleures parties. Et ça s'est fait assez rapidement en fait, et assez instinctivement, pas du tout de réflexion. Ça passait vraiment par le corps et par le fait de pouvoir redonner vie à la guitare, parce que la guitare aussi c'est très physique, les expressions très sensorielles. On a la main mise dessus, c'est-à-dire que tout est très voilà, très tactile, très on peut changer une note en 2 secondes, on peut tout de suite moduler, donner un ton plus grave, plus aigu, plus, je sais pas, il y avait quelque chose de très physique aussi là-dedans. Donc en l'espace de 8 mois, j'ai fait l'album, quoi. J'ai fini le studio en février 2025, et je crois qu'en septembre, qu'on bouclait mon dernier morceau, quoi.
0: Oui, c'est assez vite. Ouais. Oui, tu as construit un très bon album, en tout cas. Voilà, Benjamin, je te remercie beaucoup. Et on va se quitter avec le dernier morceau, Stromboli. Si je ne me trompe pas, c'était le premier single, un extrait de cet album.
1: Oui, exactement, qui est sorti il y a un mois et demi. Ouais.
0: OK, merci beaucoup, Benjamin.
1: Merci à vous.
0: Ciao, ouais, ciao.
1: Au revoir.

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0: l'émission Dig Dig Diggers, le magazine hebdomadaire des radios de la Ferrarock. On va parler pendant quelques instants avec Aurélie Müller. Bonjour Aurélie.
1: Bonjour Yann. Bonjour à tous et à toutes.
0: De cette bande originale d'un film imaginaire, musique de Vilain Tigre, mais je pense que Vilain Tigre, c'est Aurélie Müller en fait, sorti chez Cléo Records le 6 mai. Une ambiance ouatée, propice aux rêves. On donne doucement de la tête au début de l'album, il y a des sons aquatiques qui vont apparaître, un saxophone un poil cheesy peut-être, mais qui nous rappelle le solo du Playground Love de Air pour le Virgin Suicides de Sofia Coppola. Allez, on plonge dans cette bande originale d'un film imaginaire, je le répète. Alors depuis plus de 20 ans, tu as pu travailler avec de nombreux groupes et tu as participé à des projets musicaux. On pense à Melangalia, Soyun Caballo, Blondie Brownie, Trésor. Tu as aussi collaboré avec Bright Eyes, Will Oldham, Kate Stables, du beau monde. Depuis combien de temps avais-tu en tête cette BO imaginaire?
1: Alors je pense qu'elle est en moi depuis toute petite, parce que je suis quelqu'un qui a été baigné par des univers très contrastés. Je pense que c'est Chantal Goya et les Berruriers Noirs qui m'ont mené à la musique et à ce que je fais actuellement. Donc, c'est ce grand écart entre le monde imaginaire et la dureté du monde réel qui m'amène à proposer par les sons un voyage en soi dans une réalité qui, somme toute, est tout aussi vraie que le réel, je pense. J'ai commencé la musique pas si jeune, j'ai commencé vers 13-14 ans dans le but de faire des concerts de rock et d'avoir une guitare électrique qui fait de la disto, de l'overdrive et beaucoup de bruit. Et petit à petit, je me suis plutôt dirigée vers procurer des sensations agréables et essayer d'emmener les gens dans cet esprit, de se faire du bien pour être mieux. J'ai fait des études de montage dans une école de cinéma en Belgique, l'IAD, l'Institut des Arts de Diffusion. J'ai fait des études de script montage, donc ça c'est mon diplôme. Et j'ai commencé à travailler pour les Frères Dardenne. Et j'ai commencé, mon premier boulot c'était assistante montage son de Rosetta pour aller à Cannes. C'est eux qui m'ont emmenée dans l'univers du montage son. Et des sons réels. Le travail que je faisais pour eux était assez particulier parce que il y a absolument pas de post-synchro, donc il y a pas de son réenregistré après le tournage dans Rosetta et dans les films des Frères Dardenne. Donc tous les sons utilisés sont des sons seuls qui ont été pris au moment du tournage et qui sont resynchronisés pour coller aux images. Et dans ce travail que je faisais pour Rosetta, il a été question justement d'enlever aussi des éléments qui pouvaient paraître, qui pouvaient sembler être de la post-synchro, qui pouvaient ressembler à de l'ajout de fiction. Ce travail très précis m'a donné envie de mêler de la réalité à de la musique, musique qui est ma grande passion et qui est le monde dans lequel je préfère déambuler plus que l'image.
0: On écoute depuis le début de cette discussion avec Aurélie Müller, on a écouté en tout cas tout à l'heure un extrait du titre Retour, Accès, Rebond, un des morceaux chantés de l'album, un album très instrumental tout de même, mais qui a quand même beaucoup de parties chantées. Alors tu parlais du travail de montage son avec les Frères Dardenne, c'est sans doute ça qui t'a inspiré aussi pour l'enchaînement des morceaux et l'habillage sonore qui font penser à de véritables séquences de films. Il y a des ambiances de field recording d'ailleurs.
1: Je les ai fait principalement à Marseille. J'ai travaillé pas mal avec la réalisatrice Manon Gary, qui était avec moi aux études en cinéma, et qui habite à Marseille. Et j'ai pu bénéficier de son logement pendant pas mal de temps, ce qui m'a permis d'enregistrer des sons, de partir avec mon enregistreur et d'enregistrer des sons qui, moi, me font voyager. Et pour moi, un album, c'est aussi ce qui se passe entre les morceaux et comment on passe de l'un à l'autre. C'est très important pour moi de ne pas décrocher, comme dans un film, qui est une sorte de narration et qu'on puisse être emmené vers la plage suivante.
0: Alors les plages musicales et puis pas seulement, les plages où on entend les vagues un petit peu loin, en tout cas on entend des sons aquatiques beaucoup sur cet album. J'ai envie de présenter un peu la pochette où on te voit toi de dos, tu portes ce t-shirt orné d'un tigre, alors pas si vilain que ça selon moi, mais bon, et on te voit casque audio sur les oreilles et face à toi un coucher de soleil qu'on pourrait imaginer au Vietnam, mais en vérité cette photo elle a été prise où? À Bruxelles, à Omaha, à Marseille, à Genève?
1: Alors, c'est réellement une photo d'un coucher de soleil de Malmousque. Et le tigre sur la veste, c'est un tigre fait par un artiste qui s'appelle Bente. Ce tigre, pour moi, c'est un peu mon Hobbes de Calvin et Hobbes, à savoir, vilain tigre, c'est la part plus imaginaire et plus ludique d'Aurélie Muller. C'est se permettre de faire que le réel devient vivant, à Malmousque ou ailleurs.
0: On va écouter un morceau qui va nous emmener dans des trains, le titre Deep Night. Avant ça, tout de même, est-ce que tu peux, Aurélie, nous donner une histoire de ce film qui n'existe pas? Est-ce que toi, tu l'as en tête, cette histoire-là?
1: Alors, j'ai pas mal de fragments de cette histoire et c'est ce que je développe aussi en live pour présenter l'album. Donc, j'organise des ciné-concerts dans des salles de cinéma. J'y présente un fragment de mon film imaginaire qui est une grande déambulation, mais qui se passe toujours bien. Je pense que le morceau Deep Night est peut-être la partie la plus intrigante de ce film imaginaire. Mais ça va pas plus loin. Il y aura pas d'autres surprises, il n'y aura jamais de drame. Il s'agit de chercher, de se laisser aller, de chercher quelque chose. C'est une quête, voilà. Mais c'est ma quête. Et la mienne, elle me concerne, et puis la vôtre, elle

0: Vous entendiez à l'instant le titre Deep Night, extrait de cette bande originale du film imaginaire d'Aurélie Müller, avec qui on parle aujourd'hui dans Dig Dig Diggers. La musique est de Vilain Tigre. Vilain Tigre, en fait, c'est Aurélie Müller, mais pas toute seule, parce qu'il y a quelques musiciens qui t'accompagnent. On peut noter les vents de Jérôme Bensoussan, on peut entendre saxophone, clarinette, trompette, à la basse Daniel Offerman de Girls in Hawaii, et puis avec qui tu as travaillé dans Trésor. Les batteries sont de Boris Grundenberger. Il n'y a pas que des batteries, il y a des boîtes à rythme aussi légères, et puis un mixage aux petits oignons de Vincent Poujol. Tu as préféré ne pas le faire toute seule alors que tu aurais pu le faire, ce mixage.
1: Je travaille vraiment jamais toute seule. J'ai toujours pensé qu'il y a plus dans plusieurs têtes. Ici, c'est mon projet solo. En général, je travaille toujours dans des duos ou dans des groupes. Ce projet-ci, Vilain Tigre, c'est mon projet solo, mais je pense que c'est le projet qui réunit le plus de collaborateurs et de collaboratrices. Parce qu'il y a eu beaucoup d'interactions, même de réflexions avec plein de gens. Donc les noms que tu cites là sont les participants à l'enregistrement, mais il y a énormément de personnes qui ont participé à cet album sur le fond, sur la forme, sur la réflexion, sur le questionnement justement de la place de l'imaginaire dans nos réalités. J'aurais pu tout faire toute seule, mais je vois rarement l'intérêt de faire les choses toute seule.
0: Tu as dit, je voulais faire cette BO pour convaincre David Lynch que j'étais sa future compositrice attitrée. J'ai loupé le coche. Et oui, David Lynch n'est plus, il ne te demandera donc pas de BO, mais peut-être que Sofia Coppola pourra le faire pour un prochain film, ou Céline Sciamma. Est-ce que tu as des réalisateurs et lettristes en tête avec lesquels tu vas travailler, ou finalement ça se fera si ça se fait, mais tu ne vas pas aller le provoquer plus que ça?
1: Je vais travailler avec une jeune réalisatrice bruxelloise pour son court-métrage. Mais principalement, globalement, je rêve de faire ça, mais j'ai un peu peur aussi, j'avoue. J'ai un peu peur de me retrouver... Enfin, si David Lynch m'avait contactée, je pense que j'aurais été tellement fan que peut-être j'aurais perdu tout talent ou toute réflexion autour de son propos. Il faut quand même bien avouer ça. Miranda July, j'adorerais travailler avec elle, pour elle, mais de façon plus concrète. Là, ce qui m'intéresse le plus, c'est de travailler avec tout le monde, à savoir, je voudrais vraiment que les gens entrent dans un film, dans leur film imaginaire avec cette bande originale, et c'est ça mon graal actuel. Je ne suis pas influencée principalement par les musiques de films, mais plutôt par des groupes. Il y a vraiment énormément de groupes. Mais franchement, je dirais que c'est de Chantal Goya aux Béruriers Noirs. Hein. Ça brasse aussi large.
0: Quelque part entre Chantal Goya et les Béruriers Noirs, il y a l'album Nino et Radia de Nino Ferrer et sa compagne en 1974. Et puis sur cet album, il y a le morceau Looking for You, qui est un monstre de pop, hein, langoureuse, au groove sinueux, hypnotique, avec des claviers, des basses bien 70s, mais toujours intemporel. Toi, tu as décidé de la reprendre sur l'album et tu inverses les rôles, en fait. La voix féminine est plus en avant, contrairement à la version originale. Pourquoi tu l'as repris, cette chanson-là ?
1: Alors, la véritable raison, c'est que c'était pendant les confinements, là, et que j'ai découvert cet album à ce moment-là. L'album sur lequel figure le Sud, d'ailleurs, qui était d'abord en anglais. J'ai découvert ce morceau, j'ai flashé sur ce morceau. Et comme j'avais énormément de temps, je me suis dit, tiens, allons-y, on va le reprendre. Et ce que j'aime dans ma version, alors je préfère évidemment celle de Nino et Radia, évidemment, mais dans ma version, ce que j'aime, c'est qu'il s'agit plus d'une quête, justement, de quelque chose que de quelqu'un, que d'un être. Et je voulais rendre ça sur cet album, justement, et sur cette bande originale d'un film imaginaire, justement, la recherche de... Mais ça peut être la recherche de soi, la recherche d'une intimité, la recherche d'un ailleurs. La version originale est vraiment fantastique. Il y a ce que j'appelle un solo de moto dedans. Je n'ai pas repris cette partie-là parce qu'elle est tellement

0: immersion dans justement des sons réels agréables et des musiques et des propositions de textes, des propositions vocales, des propositions musicales, toujours tournées vers quelque chose d'agréable avec du suspense.
1: Il y a des paroles tout de même très impressionnistes, je trouve. C'est des mots comme ça. Je pense notamment à cette chanson Le Port, où tu parles du temps, des gens, des moments. C'est comme ça, des suites de mots, un petit peu l'écriture automatique, j'ai l'impression. Beaucoup d'instrumentaux. Est-ce que finalement, c'est ça l'histoire, c'est qu'on se raconte son film et que les mots sont là pour être un instrument, une mélodie?
0: Alors moi, dans mes intentions, il y a toujours, c'est toujours très précis. Mais ce qui m'intéresse, c'est de savoir vers où les gens vont aller eux. Donc j'aime ne pas expliquer les démarches des textes, mais ils sont toujours très travaillés et je connais leur histoire très très bien. J'opère un brouillage de pistes volontaires pour que les gens puissent aller vraiment dans leur histoire. Je me rappelle d'un des premiers morceaux que j'ai écrit il y a longtemps, qui concernait quelque chose de très prosaïque. Enfin, c'était l'attente d'un homme, hein, un truc assez classique, bateau, quoi. Et puis, une amie m'a dit, oh, j'adore vraiment ce morceau qui parle du décès de ton proche. Et c'était pas du tout mon intention, mais par contre, c'est l'endroit où elle est allée. Et j'aime que les endroits se déplacent et que chaque personne puisse se raconter son histoire. Le morceau dont tu parles, il parle du temps des gens. En fait, la clé de ce morceau se trouve dans le titre. Voilà, je dépose ça là pour ceux qui voudront aller chercher la clé du morceau.
1: Vous pourrez voyager en écoutant la bande originale du film imaginaire d'Aurélie Muller. C'est une musique de Vilain Tigre, alias Aurélie et tous ceux et celles qui l'ont accompagné. C'est sorti sur Cléo Records le 6 mai dernier. Merci Aurélie de nous avoir parlé de l'album. On va terminer avec ce qui est sans doute le générique de fin de cette BO imaginaire, puisqu'il s'appelle Bye. Et c'est toujours la légèreté qui prime, je trouve, dans cet album. Léger comme un nuage, je trouve.
0: C'est beau ça, merci.
1: Merci beaucoup et longue vie à Vilain Tigre.
0: C'est vraiment un plaisir d'être sur les radios de l'Affaire Arok. Je trouve que c'est l'endroit parfait pour cet album. C'est vraiment très cool.

0: 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Après la présentation des deux albums découvertes de la semaine, passons à la carte blanche donnée à la radio Pays de Guéret pour la présentation du label Marasme, basé en Creuse, mais à l'écoute d'artistes partout dans le monde. C'est le résultat d'un melting point entre culture sound system, hardcore, breadcore, indus et d'une démarche artisanale et collective.
1: Alors moi je suis Guillaume, je m'occupe du label Marasme, ça fait 25 ans maintenant, parce que c'est né en mars 2001. On a 44 sorties sur label Marasme, avec des compilations, des disques où il y a eu, il y a une idée quand même de rassemblement de plein de styles différents, et plein d'artistes différents. Et puis en 2018, on a lancé le sous-label Electrodub, où là on est parti plutôt dans un truc où on voulait du dub oriental ou du dub cumbia, des choses un peu marginales en fait, avec des liens avec des artistes un peu partout, surtout en Amérique latine. Dans ma vie professionnelle, j'ai été appelé à aller en Amérique latine pour travailler sur une filière de café et d'artisanat et rencontrer des gens là-bas et rencontrer des musiciens et rencontrer toute une culture que je connaissais pas avant. Et puis ça m'a donné des idées pour donner une orientation au label. Après, label Marasme, c'est une logique particulière où tout le monde va envoyer des morceaux sur un thème ou sur quelque chose. Là, c'était vraiment à part. Donc, Elecho, en espagnol, ça veut dire fougère. Donc, fougère, sauvage, ça semblait être une petite voix sympathique pour aller explorer d'autres choses. Et il s'avère qu'il y a des artistes qui ont commencé à émerger à ce moment-là, comme Abou Hama, qui lui fait une musique orientale vraiment très particulière. Et puis ça a collé et on a trouvé un public en fait. Puisque la question principale, c'est est-ce qu'il y a un public pour les explorations qu'on a envie de faire? Est-ce qu'on arrive à toucher les gens avec ça? Et il y a des artistes qui émergent, c'est ça qui est impressionnant. Tous les 6 mois, il y a une nouvelle vague d'artistes avec des visions hyper différentes de la musique. Et c'est pour ça que ça tient depuis 25 ans, c'est que ça se renouvelle et on arrive toujours à se surprendre en fait.

de région parisienne, de banlieue parisienne, et c'est là que ça s'est construit avec des petites salles de concert, des petits studios, des artistes, des ingé-sons qui bidouillaient à côté de leur projet principal. Et puis ça a grossi tranquillement. Je suis arrivé en Creuse en 2024 suite à des péripéties et puis à un lieu à faire vivre ici en fait. C'est une maison familiale qui a été rénovée avant 2019 et suite à problèmes de maladie et problèmes de décès, cette maison n'a pas pu être habitée par les gens qui avaient prévu. Donc la question c'était soit de vendre, soit de venir ici pour faire vivre, faire un jardin et puis éviter la fin de cette histoire en fait. Sur 25 ans, il y a plein de gens qui sont passés dans la structure qui est une structure libre, associative on va dire, qui a été formelle à un moment et qui est plutôt informelle maintenant. C'est-à-dire que les banques nous ont dégagés quand ils ont vu qu'on ne générait pas grand-chose. Et puis le but, ce n'était pas non plus d'avoir une compta avec une trésorerie. Ça n'a jamais été ça. C'est pour ça que là, on a arrêté le pressage de disques, puisque les prix ont énormément augmenté depuis le Covid et qu'on n'a plus les moyens de faire des pressages. Donc on fait de la gravure avec des partenaires qui ont des studios et qui sont spécialisés dans cette musique-là et qui nous font des gravures à l'unité, à la demande. Donc on fait de la petite série de 40 maximum et puis on demande des séries de 10 quand on voit qu'il y a de la demande. On dit à l'avance combien on va en faire parce que celui qui veut acheter un disque aujourd'hui et qui veut le jouer, c'est un petit contrat entre lui et nous, c'est que ça va pas sortir à 1000 copies. Donc sa copie, on lui accorde une valeur en fait. Sinon, il y a tout le digital qui va très bien. Hein. Digital radio, digital pour les DJ, c'est très bien aussi. Mais voilà, on reste quand même attaché à l'objet, à cette gravure qui nous coûte autant qu'on la vend dans la plupart des cas en fait. Donc c'est pas du tout un modèle économique viable. S'enrichir avec la musique en 2026, c'est quand même devenu un peu compliqué. Et surtout quand t'es indé et que tu fais pas de l'IA, je pense. Après, sur les styles que nous on fait, c'est quand même plutôt basse musique, plutôt dub ou plutôt musique expérimentale. C'est pas non plus des volumes énormes d'auditeurs.

Partout dans le monde, il y a des gens qui ont envie d'explorer, en fait, des rythmes et puis des cultures musicales différentes et avec qui on peut échanger parce qu'ils n'ont pas une vision traditionnaliste, on va dire, de leur musique. Même s'il y a des racines, même si il y a beaucoup de liens avec des gens qui font une musique plus ancienne. Je pense à Pinchado qui a fait un morceau, lui il est en Argentine, il est à Buenos Aires. Il a fait un morceau avec une chanteuse et sur d'autres disques, il a fait des remixes pour un groupe qui s'appelle Los Mirlos, qui fête leurs 40 ans de scène et qui sont une énorme référence culturelle au Pérou parce que ils font une cumbia amazonienne très particulière. Et donc, il y a des échanges très forts, en fait, entre ces groupes très connus et puis des DJ à qui on va donner carte blanche à un moment donné et puis qui vont utiliser ce matériel-là pour faire autre chose. Donc, c'est ça qui nous intéresse, en fait. Après, il y a des sorties qui sont des compiles où c'est vraiment récréatif, on va dire, puisque la période Covid, elle a été quand même bien compliquée et tout le monde s'est mis sur ses machines à essayer de sortir des trucs. Et en général, ce qui est sorti, c'est quand même assez énervé. Il y a des morceaux de foule qui hurlent sur le Bolsonaro. Il y a des morceaux avec des extraits qui critiquent le traitement des personnes âgées à cette période-là. Enfin, chacun s'exprime aussi à un moment comme il a envie. Et nous, on est là aussi pour ça.

à dépasser certaines visions de la production musicale, faire des rencontres en fait, et pour ça c'est déjà politique. On n'est pas dans quelque chose de formaté avec un public ciblé, c'est-à-dire qu'on a envie de partager et que les gens aillent un peu dans la curiosité aussi. Donc si la curiosité c'est politique, oui. Il y a des artistes du label qui sont ici, en particulier Rip in Dub, qui va sortir bientôt. Le 1er juin, on sort un 4 titres. Lui, on peut dire qu'il est sur le territoire. Et puis, sur le Lecho Dub 24, on a trouvé Kez Lezek, qui est de la région, on se connaissait sur des projets plus anciens avant. Et puis, il y a aussi Kinoshita, qui n'est pas plus loin que la maison d'en face, et qui fait des morceaux, et qui a sorti le premier morceau. Et c'est vraiment une rencontre creusoise, du coup. Donc, entre les anciennes connaissances et les personnes du même réseau, et les personnes qui sont vraiment des découvertes, ça fait quand même trois piliers pour danser avec la Creuse. Puis on a aussi d'autres structures amies, associatives, qui sont en Haute-Vienne, il y en a dans l'Indre. Il y a dans un rayon de 150 km, on doit bien avoir 4 ou 5 structures avec qui on est partenaire, en fait. Donc ça existe. Tous les labels travaillent à distance, avec les studios, avec les artistes. Donc on n'a pas besoin de s'échanger manuellement une clé USB en 2026, on peut s'envoyer des fichiers. Et puis à partir de là, tout est possible. Quand on travaille avec l'Argentine, qu'on travaille avec la Bulgarie ou avec la Belgique, ça change peu de choses qu'on soit dans une agglomération ou qu'on soit en milieu rural, puisque le travail, c'est le même de toute façon. Et puis après, sur les émissions de radio, on récupère les sets des artistes et puis on les diffuse par la suite. Ça fonctionne plutôt bien, ça. Après, c'est une question d'énergie entre des personnes. Donc, avant, on s'échangeait des fichiers sur CD-ROM. On se retrouvait pour se les passer et puis discuter ensemble. Ça a commencé, de toute façon, la logique, c'est une petite logique artisanale entre personnes qui ont des énergies proches. Qui peuvent se rencontrer physiquement. Il y a quand même une culture squat, il y a quand même une culture associative militante, on peut le dire, puisqu'il y a des gens qu'on a rencontrés dans des manifestations pour le droit au logement, par exemple. Il y a plein de profils différents, donc on a quand même généralement une logique similaire. Et puis des messages aussi à faire passer dans la musique, quoi.

Les musiciens avec qui on travaille en Amérique latine, ils travaillent pour d'autres labels qui sortent des trucs super intéressants, des visions complètement différentes de nos approches ici. Et du coup, ça donne une énergie nouvelle, en fait. Ça, c'est le cœur de la vie du label et des futures productions, puisque une rencontre emmène une autre rencontre. Et là, il y a un autre extrait de la sélection qui est un artiste du Costa Rica qui a été remixé du coup par les copains d'Argentine. Et c'est un morceau vraiment cumbia traditionnel. Ça fonctionne très bien. Il a sorti des albums par ailleurs et puis ça fait des connexions avec plein d'autres structures en fait. On reçoit des démos régulièrement. Quand on reçoit plusieurs démos qui vont dans le même sens, et ben en général ça signe avec une compilation. Si on pense que ça peut donner un ensemble cohérent. Après, des fois, il y a juste deux morceaux qui nous tapent dans l'oreille et qui vont sortir. Il y a des artistes qui sont vraiment très forts dans ce truc-là. Ce qu'on préfère, c'est quand même le morceau court. C'est toujours une discussion avec les artistes, mais on aime bien les 2 minutes 30, 3 minutes 30 maximum pour que ça donne quelque chose et que ça soit quand même plutôt dans l'esprit danse pour Electro Dub et plutôt après pour Marasme, ça va être un peu tout. Ça peut être des trucs super calmes, ça peut être des trucs plus énervés. Là, on n'a pas de format en fait. Mais on aime quand même bien quand ça peut rentrer dans un set pour faire danser les gens. Et c'est encore plus marrant pour nous quand on peut mélanger ça avec des standards de différents styles. Là, ça nous parle bien, ça.

C'est Dig, Dig, Diggers, l'émission des radios Ferrarock. Yann de Canal B à Rennes et Natacha à Esperanza pour Radio Ballade vous présentaient les deux albums mis à l'honneur cette semaine sur votre radio Ferrarock. Sketches of Loss par Futuro Pelo, sorti le 22 mai sur Exact Records, et bande originale du film imaginaire d'Aurélie Muller de Vilain Tigre, disponible depuis le 6 mai via Cléo Records. Clôturions cette émission avec Guillaume du label Marasme, basé en Creuse et dont les sorties sont à retrouver sur www.marasmelabel.bandcamp.com. 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
7: Tout juste 18h sur le 666. Salut à toutes et à tous. Il est avec vous jusqu'à 19h. Avec vous pour les Apéro News, la suite du programme, c'est Phil et son équipe pour Geek or Die à 19h, c'est Thérapie à 20h, et puis 21h Reggae Express, 23h Tcherneuse. Et pour démarrer ces Apéro News, l'album de la semaine, excellent album des Irlandais Kneecap. Il s'intitule Finian, ça s'écrit feignant, mais bon, pas tout à fait orthographiquement correct. Finian, on a eu le titre aussi déjà cette semaine, qui est passé excellent titre. Vous avez passé aussi la semaine dernière Smugglers and Scholars. Il y a tout plein de bonnes choses sur cet album. Pour ce dernier passage dans la semaine, on vous propose le titre Liar's Tale, extrait de Finian des Kneecap.

C'était donc Liar's Tale, extrait de l'album Finian de Kneecap. Excellent album, une première partie assez exceptionnelle avec voilà, jusqu'à la moitié de l'album à peu près. La fin n'est pas mal non plus, un peu en dessous, mais vraiment un album à découvrir absolument. Allez, découverte Fera, vous en avez entendu parler dans Dig Dig Diggers, on ne remet pas le couvert. On vous propose juste un morceau de Futuro Pedo, détonateur, extrait de son Sketches of Loss.

C'était donc une de nos découvertes Ferra, à savoir Futuro Pelo. C'est le projet solo de Benjamin Sportes, qu'on a pu entendre de longues années, dans les années 90, en Sporto et Quintes. Et on enchaîne, nous, avec des concerts, oui, et concerts même ce soir. Ce soir, vous pouvez vous rendre à Saint-André-sur-Orne, on en a déjà beaucoup parlé la semaine dernière. On avait deux membres de Cosmonomique comme invités. C'est leur premier concert ce soir au Brewmaker. Ils sont en compagnie de Mind Bloom et on vous propose un petit sandwich Cosmonomique pour démarrer. Mind Bloom au milieu et Re-Cosmonomique à la fin. Ce sont des morceaux de 2 minutes pour Cosmonomique. 1 de 7 pour Mind Bloom enregistré au bocal. Rights pour démarrer.

Rights, c'était Cosmonomique, pour entendre ça sur leur bandcamp We Are Cosmonomique. On y trouve trois morceaux, on en écoutera un second tout à l'heure. Am I Getting Old? Pour le moment, on va écouter un morceau de Mindbloom, un des trois qu'ils ont enregistré au Bocal récemment. Vous pouvez voir les deux groupes ce soir, c'est gratuit. Ça démarre aux alentours de 20h30 et c'est gratuit, c'est au Brewmaker. Brewmaker, quand vous venez de Caen, que vous allez vers Saint-André-sur-Orne, c'est dans la zone industrielle sur la droite en descendant. Le Brewmaker, donc, concert à ne pas rater ce soir. Le morceau de Mindbloom, c'est Psychedelic Hills qu'on écoute maintenant.

Psychedelic Hills. C'était Mind Bloom pour un morceau de quasi 8 minutes. Ce ne sera pas le cas de la majorité des morceaux dans ces Apéro News. Là, on tourne plutôt entre 2 et 3. Comme pour ce deuxième morceau de Cosmonomic, ce sera Am I Getting Old? Les deux groupes tout à l'heure à Saint-André-sur-Orne, donc Brewmaker. Allez, si vous voulez être sûr de ne pas rater le début, allez plutôt. Pour 20h, peut-être même un peu avant, de toute façon, il y a de quoi se rafraîchir là-bas. Deuxième morceau donc de ce groupe constitué de musiciens qui ne sont pas des perdreaux de l'année. Il y a d'anciens un peu fins à dents, passés par Man Gone Fast pour l'un d'eux. Il y a Lapin Blanc ou encore un membre aussi de Missing Mile, par exemple. Allez, on les salue tous, on les rejoint tout à l'heure.

Navigating Hall. C'était Cosmonomic en concert tout à l'heure à Saint-André-sur-Orne. Au Ploumaker avec Mind Bloom. Allez, on passe maintenant. Si vous vous rappelez, Man Gone Fast, on en parlait tout à l'heure. Ils ont joué avec un groupe qui s'appelle Bleakness et qu'on connaît bien aussi. Qu'est-ce qu'ils font, Bleakness? Ben, ils sont en concert aussi tout prochainement. Ils reviennent d'une tournée américaine. Ils ont sorti un album enregistré là-bas. Excellent album. Les Bleakness, ils jouent demain soir avec Nox Novakula et Bestial Mouth. Ce sera à la Mécanique Ondulatoire à Paris. Début du concert 19h en gros et tarif 21 euros de Left Behind, extrait du dernier album de Bleakness.

Left Behind, Bleak Ness en concert demain soir à la mécanique ondulatoire à Paris. 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

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Nous on va passer à un autre festival, ce sera celui dont on a entendu parler en détail la semaine dernière en compagnie de Thomas, à savoir le Pepper Rock Fest qui aura lieu le week-end suivant, les 12 et 13. Un petit morceau de Daria, The Cowell Wands.

The Coral Ones, c'était Daria qui vous donne de rendez-vous le samedi au Paper Rock Fest. On continue, nous, avec quelques nouveautés. Non, là, c'était pas The Scientists, on était parti. Du coup, voilà, une petite triplette pour démarrer. Get Down Services avec un nouveau morceau, I Can Die Like That. Les excellents Australiens d'Alien Nose Job, Live Like the Crowd, et puis le retour des excellents Butthole Surfers avec une version astronaute de Intelligent Guy.

C'était le retour des Butthole Surfers avec Intelligent Guy, juste avant Alien News Job, Live Like the Crowd et Get Down Services, I Can Die Like That. Reprise de nos annonces concerts avec ce week-end, dimanche pour être très précis, concert au Portobello, concert Mass Prod, qui réunira un groupe de La Réunion, Touka Toukas, qu'on va écouter. Parasite, c'est un tour qui fait dans le punk rock, Quatuor Canet, et puis le Brutal Rock de Ringscabs. Trois groupes, donc horaires un peu plus... Enfin, oui, c'est plutôt que d'habitude. Voilà. 19h, puisque c'est dimanche. 8 euros seulement pour les trois groupes. Touka Toukas, groupe de La Réunion, donc, qui a sorti l'album Royal Bourbon en 2022. On en a extrait le morceau Dead Friend. Allez, nombreux au Portobello, dimanche 19h pour ces trois groupes. Touka Toukas.

Dead Friends, c'était Touka Toukas, concert dimanche à partir de 19h en compagnie de Parasite et de Ring Scabs. Ce sera au Portobello, 19h, 8 euros. On passe à un autre concert qui aura lieu à Lisieux. Ce sera le vendredi 5, c'est à savoir vendredi prochain. Concert qui réunira les Lanskis et Flying Blanket Mystery, le groupe de Rouen. On a pas mal passé les Lanskis ces derniers temps. On passera Flying Blanket Mystery ce soir. L'extrait de leur album, de leur EP, pardon, Shit In, Shit Out, ce sera Rainy Days, on en rêve.

après les Rainy Days des Flying Blanket Mystery. On rappelle qu'ils sont avec les Lenskys vendredi prochain à Mosaïque à Lisieux, 8 euros, 21h. Là, c'était à l'instant dans le cadre du festival Rush à Rouen, toujours vendredi prochain. Là, c'est pas à Rouen, enfin, c'est autour de Rouen, à LBF, concert gratuit qui réunira Kabili Minogue et Tammy Crest, qu'on vient d'entendre, un extrait de leur dernier album. Chaud dans les bacs encore, Indie Jam. On arrive bientôt au bout de nos apéro news. Allez, deux petites nouveautés pour terminer. L'inusable. Oh, oui. Il est dans tellement de groupes. Oui. The Head Coaties, entre autres. Ouais, ça vous dit quelque chose. Jim Bowie, nouveau morceau. Donc, et puis ensuite, les Draculas, ce sera notre album de la semaine prochaine. Midnight City, ça c'est le titre de l'album. Guys Like Me, Girls Like You, pour terminer ces Apéro News. Tout d'abord, Billy Childish et ses The Head Coaties.

Allez, on termine ces Apéro News comme promis avec les Draculas, avec des morceaux de Riverboat Gamblers là-dedans. Excellent groupe. C'est parti pour Girls Like Me. Non, Guys Like Me, Girls Like You. Shit.

0: 19h, passé de quelques secondes sur le 666, Guy Cordail, saison 12, 15e épisode, sans Monsieur Sifi ce soir, mais nous avons un invité et j'ai le plaisir de retrouver pour la troisième fois dans cette émission, Monsieur Jean-Marc Lenné. Bonsoir Jean-Marc.
1: Bonsoir Phil.
0: Comment est-ce que ça va ?
1: Eh ben écoute, bien, chaud mais bien.
0: Chaud mais bien, comme à peu près tout le monde voilà. En ce moment, c'est vrai que bon. Alors, Jean-Marc, donc je rappelle, écrivain, scénariste, traducteur de comic books pour les éditions Urban, conférencier, biographe et grand spécialiste de la BD US. Voilà, pour redresser à peu près. Ce soir, tu reviens pour nous parler de la nouvelle BD que tu as scénarisée avec l'ami Thierry Olivier qui a assuré le dessin après votre précédente collaboration, Frédéric William et l'Amazon, il y a 6 ans déjà.
1: Mais oui.
0: On va en parler dans quelques minutes. Pour le moment, comme il se doit, on démarre toujours un petit peu en musique cette émission, même souvent en musique. Ce soir, j'ai choisi le nouvel album d'un interprète qui s'appelle Chassol. Ça s'appelle Funny How, c'est le nom de l'album. C'est le 5e album studio qui est sorti chez Ludy Magister Creature. C'est un néo-jazz assez cool, c'est pas trop commun pour l'émission. Mais ici, comme on dit, pas de hier, pas de frontières. On va s'écouter un premier morceau qui s'intitule Rude, Crude, Lude.

0: Chassol, Road Crew Load, à l'instant sur Funny How, son cinquième album solo, un album 16 titres que je vous recommande si vous aimez le jazz, un petit peu, voilà, un petit peu nouveau. Et voilà. Jean-Marc Creux, bonsoir. Donc, ce nouvel album de BD dont tu as assuré le scénario s'intitule John Steele, le parachutiste de Sainte-Mère-Église. C'est sorti aux éditions Nationale 13, une figure emblématique de la libération de la France par les alliés anglo-canado-américains, en l'occurrence américains. Tout le monde connaît l'histoire ou croit la connaître, notamment en raison de la scène où il est immortalisé sous les traits de l'acteur Red Buttons dans le film Le jour le plus long en 62. J'imagine que, comme la majorité des gens, c'est par cette séquence que tu as rencontré John Steele.
1: Oui, c'est. D'ailleurs, je n'ai pas rencontré John Steele, j'ai rencontré le para accroché au clocher.
0: C'est ça.
1: C'est-à-dire que je ne connaissais pas son nom.
0: Ouais.
1: Et quand on a commencé avec l'éditeur à travailler sur le projet, on avait plusieurs figures du débarquement qui nous trottaient dans la tête. Et à un moment, il m'a dit le plus intéressant en termes de renommée, c'est John Steele. Je l'ai regardé un peu avec le regard d'une vache qui regarde passer un train. Il me dit, mais tu sais, John Steele, c'est le mec accroché au clocher. Ah, bah voilà, si tu me donnes les bonnes infos, je comprends. Et c'est un peu la clé d'entrée de l'album, dans le sens où John Steele véhicule plein de clichés, plein de rumeurs qui sont souvent fausses. La première, c'est on pense tous que, et moi le premier en tant que spectateur du film, on pense tous que John Steele est devenu sourd à cause des cloches du clocher. Et en fait, non. Parce qu'en 64, il était à l'inauguration du musée de l'Airborne Museum de Sainte-Mère. Et il répondait aux questions des journalistes, donc il n'était pas sourd du tout. Et c'est l'un de nos angles de narration dans l'album, c'est de dire, voilà, on sait des choses sur Steele, le grand public sait des choses, mais parfois elles sont fausses. Et puis bon, c'était une ville, c'était la nuit, il y avait un couvre-feu, c'était une ville occupée, donc il y a peu de témoins, donc on ne sait pas, donc les choses ont été déformées. Et en plus, ce monsieur, il est né au début du siècle, il s'est incorporé à 29 ans au début 42, donc il n'était pas tout jeune déjà. Et puis il est mort en 69, et il a eu toute une vie qui en fait ne se résume pas du tout aux 2 heures qu'il a passé accroché au clocher et aux 3 minutes. Dans le film. Et donc notre idée, c'était de partir de 64 au moment où il revient pour les 20 ans du parachutage et pour l'inauguration du musée, d'entamer un grand flashback où en fait il nous raconte sa vie, c'est-à-dire ce moment clé, mais aussi d'où il vient, et puis les autres campagnes qu'il a faites, parce qu'avant il a fait la Sicile, l'Italie, après il fera la Hollande, voilà, et puis de continuer jusqu'à son décès. Et au-delà, nous, en tant qu'auteurs et lecteurs, on va continuer au-delà du décès de John Steele en rencontrant d'autres personnages qui l'ont croisé ou qui ont fait des recherches sur lui. Et l'idée, c'était l'une des idées, parce qu'il y a plusieurs axes d'entrée dans le récit, c'était justement de dire, attention, John Steele, vous pensez le connaître, mais en fait, c'est pas du tout ça. Et en même temps, en avouant que la construction d'une légende, même si c'est un personnage historique avéré, même s'il a existé, même si on connaît ses parents, son adresse, tout ça, ce bonhomme a existé, mais il a nourri une légende. Et comment la légende se nourrit, comment elle s'auto-reproduit, comment elle se perpétue, et qu'est-ce que les journalistes, les historiens, les témoins d'époque peuvent faire pour éclairer un peu tout ça. Ouais. Donc c'est ce rapport entre notre récit, il se situe entre la légende et la vie. J'ose pas dire la réalité, parce que la réalité, elle est complexe, et de toute façon, la réalité, tant que t'as pas tout enregistré, et à l'époque, on n'était pas à l'ère du selfie, et de toute façon, même si ça avait été le cas, ça aurait été bien contrôlé et bien censuré. Donc la réalité, c'est quelque chose que on ne peut que reconstituer. Et fatalement, dans le puzzle, il y a des pièces qui manquent. Ouais. Mais moi, je m'attache vraiment, et Thierry l'a fait en tant que dessinateur, et l'éditeur nous a suivis sur le sujet, c'est, voilà, il y a l'histoire, avérée, mais avec des trous, il y a la légende qui comble des trous, mais parfois par des pièces rapportées, et il y a la vie. Et le récit se situe au milieu de tout ça.
0: D'ailleurs, sans le livre de Cornelius Ryan, sorti 3 ans avant le film, il y a donc le passage qui évoque John Steele. Sans ce passage, est-ce que John Steele aurait été une figure reconnue aujourd'hui ?
1: Mais peut-être pas, parce que donc Cornelius Ryan, qui était journaliste de profession, envoie un formulaire à 400-500 vétérans, dont il retrouve les adresses, avec plusieurs questions. Donc dans le cas de John Steele, il y a 2 questions importantes, c'est qu'est-ce qui vous a marqué le plus, et surtout, où étiez-vous à minuit, dans la nuit du 5 au 6 et là, à cette question-là, il répond, bah, moi j'étais accroché au clocher de Sainte-Mère. Bon, voilà, écrit en capitale, voilà. Et c'est ça que Cornelius Ryan a retenu et qu'il a intégré dans son roman, et l'image est tellement forte, tellement évocatrice, tellement parlante, que ça a été intégré dans le film qui en a été adapté. Mais à part ça, Steele, oui, il était président d'un groupe de vétérans, d'une amicale d'anciens de l'armée. Il était retourné à la vie civile, il n'avait pas continué de carrière militaire, mais il n'avait pas jeté de voile sur son passé militaire. Il entretenait de très bonnes relations avec ses anciens compagnons d'armes, etc. Mais pour lui, la guerre, c'était quand même... C'était fini, il s'était remarié, il avait eu des enfants, il avait un boulot, etc. Quelque part, il est rattrapé par ce questionnaire. Ensuite, il oublie un peu, mais le bouquin finit par paraître. Il le lit. Et puis, il entend des rumeurs comme quoi, on va en faire un film. Bon, très bien. Et puis, voilà, ça s'arrête là. Et en fait, quelque part, lui, il avait continué sa vie. C'est un exemple un peu de soldat qui a sans doute vécu des horreurs, au-delà des circonstances un peu rocambolesques, un peu... Pas amusante, mais un peu saugrenue de se retrouver accroché comme ça. Au-delà de ça, il avait dû vivre des trucs un peu traumatisants. Il avait réussi à en tirer une espèce de joie de vivre communicative, enfin à refaire sa vie vraiment, et à ne pas en souffrir. Donc quelque part, pour lui, il a été rattrapé par son passé militaire, par l'histoire, par la guerre. Mais il a toujours voulu, en tout cas il a toujours montré un visage souriant, un comportement joyeux, fêtard. C'est quelqu'un qui, il fumait, il est mort d'un cancer du poumon quand même, mais il mangeait, il buvait, il rigolait, voilà. Et ça, c'est un truc qui est intéressant, mais peut-être qu'effectivement, comme beaucoup de soldats, et quelque part, il y a une scène marquante dans l'album où on tourne autour de Steele, mais aussi autour de 2 de ses camarades. Et ces deux camarades sont un peu éclipsés par l'ombre de Steele, mais Steele est sorti de l'ombre lui-même. Donc c'est en sortant de l'ombre qu'il ramène sur le devant de la scène, dans les travaux d'historien et dans notre album, au moins 2 autres de ses camarades. Donc... quelque part, on peut élargir le champ à l'ensemble des combattants sur, à mon avis, plein de théâtres d'opérations et plein de guerres, où il y a plein de gens qui sont pas invisibilisés, parce que c'est un mot un peu moderne et un peu grandiloquent, mais qui sont oubliés parce qu'on pense en fait au corps d'armée, on pense au pays qui s'affronte, et le destin individuel, le destin humain est un peu oublié. Et dans le cas de John Steele, on a un nom. Alors il y en a plein partout. Il y a le Major Howe à Saint-Lô. Il y en a plusieurs qui sont des individus au milieu d'un grand conflit. Mais John Steele, il incarne la petite histoire dans la grande histoire.
0: Exactement ça. D'ailleurs, comment est-ce que tu as pu gérer sur le plan scénaristique le contraste justement entre le trauma normal d'un homme qui se retrouve au milieu de scènes qui sont souvent certainement atroces, qui en plus blessé dans l'histoire, et le statut de héros entre guillemets un peu malgré lui. Comment est-ce qu'on arrive à faire à la fois la dichotomie entre les ce côté, c'est un homme normal, et le côté héros qu'il est devenu par le fruit du hasard, un petit peu.
1: Alors, au tout début de l'écriture, j'ai postulé qu'on allait encadrer le grand flashback de 44-45, puisque ça continue quand même jusqu'à la reddition de l'Allemagne et au-delà, on allait encadrer ce grand flashback de deux scènes situées dans le présent, entre guillemets, le présent narratif, qui commence en 64 et qui finit en 88. Et à partir de là, dans les séquences du présent, il y a de temps en temps une case reconnaissable à la colorimétrie différente qui jaillit et qui marque l'émergence du souvenir dans le temps présent. Et dans les séquences du passé, il y a de temps en temps des retours au présent où, en fait, Steele, en pleine interview, discute avec ses interlocuteurs en disant « Bah tiens, oui, aujourd'hui on est là, mais il y a 20 ans, il s'est passé ci, il s'est passé ça. » Enfin, voilà. Donc déjà, je tenais à avoir deux moments chronologiques différents. Et Thierry, dans son approche graphique, a défini un John Steele de 30 ans, le John Steele d'une petite trentaine d'années de la guerre, et le John Steele d'une cinquantaine d'années de l'après-guerre et de l'inauguration du musée, avec les tempes blanches, le visage un peu plus épais, enfin voilà. Et on a confronté ces deux personnages qui, régulièrement, sont eux-mêmes confrontés à des moments difficiles. Mais en même temps, on voulait montrer qu'il y a des points communs. Donc il y a des blagues, par exemple en Sicile, en Italie, il atterrit et il se casse la jambe. Et c'est là que ses potes se moquent de lui en disant que le parachute n'est pas assez solide, qu'il pèse trop lourd, et que finalement il lui confère le surnom de Gros Cul, John Gros Cul style. Et voilà, et on voulait trouver des passerelles entre le passé et le présent, où on ait des points communs. Le point commun, c'est ce bonhomme qui est en fait un mec normal, mais qui veut faire quelque chose pour son pays, faire quelque chose pour la démocratie. Et ensuite, avoir des regards extérieurs. Donc, dans le passé, le regard extérieur, c'est ses potes, ses compagnons d'armes, qui affrontent le feu en même temps que lui. Et dans le présent, entre guillemets, c'est les journalistes qui l'interviewent, c'est les historiens ou les journalistes qui vont chercher des informations après son décès, voilà. Et donc, en fait, on n'a pas mis l'accent sur l'image du héros, mais on fait sentir la manière dont différentes personnes qui ont différents centres d'intérêt, soit c'est des copains, soit c'est des chercheurs, etc., regardent Steele et on essaye de composer un personnage à facettes en fonction des différents regards de ceux qui pensent à lui.
0: Alors, on a parlé un peu de sa vie, tu as évoqué le fait qu'il a eu plusieurs vies. Qui était-il avant de s'engager, justement?
1: C'était un jeune homme d'une famille nombreuse. Il avait plusieurs frangins et quelques frangines. Je ne sais plus combien ils étaient, mais voilà. Il avait entamé sa vie professionnelle alors que certains de ses cadets étaient encore aux études. On a postulé, parce qu'en fait, il y a plein de choses qu'on ne sait pas. On connaît le nom de ses parents, on connaît l'activité de son père, mais par exemple, on ne sait pas comment il passait ses journées avec sa famille, ses frangins et tout. Donc, on a senti qu'il y avait des interstices dans l'histoire et qui nous permettaient de glisser quelques instants d'invention, on va dire. Ouais. Et y a notamment une scène où il va voir l'un des premiers épisodes du cartoon Superman des frères Fleischer avec un de ses frères cadets. Et en sortant du cinéma, ils vont manger un sandwich ensemble, etc. Donc c'est des petits jeux comme ça qui nous permettent de combler un petit peu, plutôt que de passer par une voix off du genre « mon père il faisait ça, je suis né à tel endroit », etc. Ça permet aussi de crédibiliser, de donner des petites anecdotes. Alors là, pour le coup, on ne sait pas du tout s'il a vu Superman au cinéma, le dessin animé. On se doute que, vu la popularité du personnage, il a dû connaître. Mais il avait 29 ans, peut-être qu'il lisait pas de comics ou plus. Et voilà. Donc c'est des endroits où on s'est permis un peu de liberté pour en fait faire vivre le bonhomme au-delà de ce qu'on connaît de lui surtout, c'est-à-dire sa période sous l'uniforme. Mmh.
0: On va faire une petite pause en musique avec True Story. C'est le deuxième extrait de l'album Funny How de Chassol. 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

0: morceau assez court, Chassel à l'instant avec True Story. Alors Jean-Marc, tu avais déjà récemment écrit, ou plutôt co-écrit avec J.B. Jean, Super Soldat, une BD qui était sortie en 2023 chez OREP. BD dessinée par Jay, mais qui était pour le coup une fiction qui mêlait faits historiques sur le D-Day et le récit de super-héros. Le titre faisant penser immédiatement au Captain America de Simon et Kirby. De fait, la question que je te pose est, qu'est-ce qui t'intéresse aujourd'hui davantage ? Est-ce que c'est fabriquer un héros de fiction plus grand que nature, ou au contraire relater toute la complexité humaine d'une figure réelle comme John Steele ?
1: Les deux, mon capitaine. Mais deux approches différentes avec deux défis différents. Et à chaque fois qu'on parle du... Bon, moi en plus, je suis normand, donc le débarquement, ça me parle. Mais à chaque fois qu'on évoque le débarquement, j'imagine comme n'importe quel conflit qui est documenté, on est quand même obligé de s'inscrire dans un cadre bien défini. Donc en fait, entre John Steele et Super Soldat, c'est le curseur qui varie. C'est-à-dire que Super Soldat, on a placé un personnage qui effectivement ressemble à Captain America, mais en fait... Quand j'en parle au grand public, je demande toujours, est-ce que vous avez vu Incassable avec Bruce Willis ? C'est le même type de personnage, c'est un gars qui attrape jamais de rhume, qui se casse jamais rien, qui a jamais eu de fracture, d'entorse, etc. Et qui se retrouve engagé dans l'armée pour le débarquement en Normandie. Donc on va le suivre jusqu'à la pointe du Hoc. Et puis c'est là que, avec Jean-Blaise Dian, on se répartissait la charge, parce que lui, il arrivait avec son expertise du débarquement, puisqu'il est le co-auteur, le co-scénariste de la collection Juin 44, qui couvre les différentes étapes de ce moment-là. Et moi, j'arrivais avec mon expertise des comics et des surhommes. Et donc, on voyait comment on pouvait... De temps en temps, je lui disais, bah là, ça serait bien quand même qu'il soulève une voiture, hein, parce que depuis le temps qu'on dit qu'il est capable de faire des trucs de dingue, voilà. Et dans le cadre de John Steele, les interstices de fiction dont je parlais il y a une minute sont beaucoup plus petits. Oui. C'est-à-dire qu'on se dit, tiens, oui, est-ce qu'on sait ce qu'il a fait quand il s'est cassé la jambe et qu'il était dans un hôpital en Angleterre ? Non, on ne sait pas trop, on a une idée, mais bon, voilà. Oh, bah, allez, sachant que les G.I.s avaient des comics, bah, il va lire un Superman. Voilà, ce genre de choses. Après... j'aime aussi les histoires où tout est inventé, où on est dans un monde de fiction, où on est dans un univers parallèle, on voyage dans le temps, enfin voilà. Chaque projet a ses défis. L'une des difficultés, mais c'est aussi ça qui était intéressant pour John Steele, c'était d'alterner des scènes d'action, où en fait, les mecs, ouais, ils sautent en parachute, ils mitraillent, ils se défendent, ils se cachent derrière des talus, etc. Et les scènes nettement plus calmes, et la guerre, c'est aussi ça, c'est beaucoup de moments où on attend. Le débarquement, de toute façon, ça a été une histoire d'attente. Hein, et voilà. Donc on a des moments où John Steele, bah, il se tourne les pouces, il pense à l'Amérique, il pense à sa famille. Il y a d'autres moments où il peut pas faire autre chose que d'attendre, puisqu'il a un plâtre à la jambe et puis il discute avec les copains. Donc on a beaucoup d'instants comme ça. Puis plus tard, à la fin, quand on a des personnages qui vieillissent et puis qui s'assoient comme nous autour d'un micro et qui discutent. Et donc... C'est un défi, c'était aussi un défi pour Thierry, parce que Thierry est un dessinateur d'action qui aime beaucoup les comics d'horreur, donc si tu lui demandes de dessiner des zombies et des serpents qui sortent par les yeux, il adore. Mais si tu lui demandes de dessiner des soldats qui sautent au-dessus de la Normandie, sans doute qu'il kiffera plus que si tu as un journaliste qui pose une question à un monsieur de 70 ans. Voilà, donc chaque scène demande à trouver des astuces narratives dans le scénario. Par exemple, quand il est, on a un certain nombre de cases par page, on a une moyenne en gros. Quand on a besoin d'un grand décor, fatalement on prend une grande case, donc il y a moins de cases par page. Mais la fameuse scène du clocher, on a plus de cases parce qu'il y a plus de moments intenses, il y a plus de jeux de regard, il y a plus de... faut montrer les gestes de panique, donc des gros plans sur les mains, des gros plans sur les yeux, le fameux couteau qu'il essaye de tirer de sa poche pour couper les sangles de son parachute. Tout ça requiert plus de petits gros plans pour montrer une succession d'actions et pour faire sentir la tension. Donc ça, c'est des choses que moi j'apporte dans le scénario et qui sont restituées par Thierry, qui de temps en temps change un angle, rajoute une case, en mixe deux, etc. Et autant de trucs qui permettent de ne pas se survolter quand c'est de l'action, que ça pétarade dans tous les sens, et de ne pas non plus s'ennuyer quand en fait il y a deux personnages qui sont assis et qui discutent en sirotant un thé pendant trois pages. Donc voilà, on essaye de trouver des défis. Alors c'est marrant parce que c'est des petits défis, des défis à la case, à la page, là où chaque nouvel album est un nouveau défi dans le sens où il faut trouver une tonalité, il faut trouver un rythme, il faut trouver un séquencier, une pagination, etc. Mais ouais, c'est un peu le quotidien d'un auteur de BD, c'est de se dire, bon ben voilà, cette scène-là, comment je la traite? Est-ce que je donne une particularité? Est-ce que je fais des champs contre champs? Est-ce que je la mets tout en noir? Est-ce que... Enfin voilà, quoi. Et tiens, voilà, il s'évanouit, est-ce que je mets une case noire? Enfin, plein de petites questions qui se... Mais c'est pareil pour... j'imagine, je ne suis pas du tout musicien, mais j'imagine que c'est pareil pour le musicien. C'est bien sûr pareil pour l'écrivain. C'est-à-dire qu'on a une idée de comment on va le raconter, puis quand on est devant, là, on se dit, ah tiens, ouais, non, ça marcherait mieux comme ça.
0: Alors, effectivement, tu parles de Thierry et du travail de Thierry. Comment est-ce qu'entre vous, ça se passe? Que bon, c'est le deuxième album que vous faites ensemble.
1: Troisième
0: même, ouais.
1: Alors, le premier, c'était Frédéric William et l'Amazon, ouais, qui était un album cartonné.
0: Le deuxième,
1: c'était Sapeur de la Garde, chez Pierre de Taillac, qui était un petit format noir et blanc, un peu fumetti à l'italienne.
0: Ouais.
1: Et là, c'est le troisième.
0: Et le troisième, d'accord. Justement, est-ce que tu es relativement, je dirais, directif avec ton dessinateur, ou est-ce que tu le laisses te proposer aussi des choses?
1: Alors, Thierry apprécie que je sois directif. C'est-à-dire qu'il me dit toujours, tu me précises ce que tu veux que je dessine. S'il y a, voilà, par exemple, s'il dessine un studio de radio avec le micro, bah, donne-moi une photo du micro, donne-moi une photo du casque, des prises, voilà, que je sache où j'en suis. Après, si jamais il bute sur un truc, je sais pas, trop de cases ou un plan infaisable, ou attention, le personnage, il est tordu à droite, mais il regarde à gauche, oh là là, c'est compliqué, il me le dit.
0: Okay.
1: Et parfois, c'est quand même le troisième album, on se connaît depuis très longtemps, parfois, il propose des trucs directement en disant, tiens, là, je pense que je ne m'en sors pas, donc je l'ai traité comme ça. Mais il aime bien que je sois directif, alors du coup, moi, j'en profite, parce que c'est là que je me dis, tiens, avec un dessinateur comme ça, qui va tout mettre sur l'ambiance, les éclairages, les clairs-obscurs, les contre-lumières, tout ça. Bah là, si j'ai besoin d'une case muette parce que le gars, il est terrifié et qu'il ne sait plus quoi dire, et puis il est suspendu à son clocher, il regarde tous ses potes qui se font tuer et tout, j'ai besoin d'une case muette. Voilà, Thierry, c'est le type de dessinateur à qui je peux dire « Attention, cette case-là, elle est muette ». Donc, il va la cadrer différemment, puisqu'il n'y a pas besoin de dégager de la place pour les bulles. Et puis, il va insister sur telle ou telle chose... Donc c'est pas mal parce que j'envisage beaucoup de choses à l'écriture. J'essaie de résoudre pour Thierry un maximum de problèmes, mais bon, j'y arrive pas toujours. Hein. Toujours un truc qui échappe où il me dit, bah là, je sais pas trop comment m'en sortir. Mais j'essaie en gros de déblayer le terrain pour lui. Et après, lui, il peut travailler sans se prendre la tête. Ça marche pas toujours, mais ça marche souvent parce qu'on a une bonne méthode. Et puis, bah, de temps en temps, il propose un truc. Parce que je lui ai toujours dit, si vraiment tu penses que je t'ai demandé un truc infaisable, soit tu m'appelles, tu m'envoies un mail, soit bah, tu changes et puis tu fais... Et c'est pour ça que je lui donne... Dans le descriptif, j'accompagne souvent d'une note d'intention du genre ouais, alors faut que ça ressemble à ci, à ça, ta ta ta. Ouais. Mais l'important, c'est que de montrer qu'il a peur. Et bah là, il va le gérer soit par un gros plan sur les yeux, soit voilà, il va trouver des trucs. Ou alors cette intention, il va la répandre sur les cases voisines et puis il va voilà. Mais c'est cette idée de d'essayer de lui fournir un max d'éléments. Que ce soit sous forme d'image ou sous forme de description, mais en même temps de lui communiquer l'intention, le sentiment que le personnage devrait véhiculer à ce moment-là.
0: Ok, tu valides donc après, tu valides ces planches
1: Voilà, alors nous, on a notre petit processus de validation, mais on l'a intégré au processus de validation avec l'éditeur, c'est-à-dire validation du script, au cas où, par exemple, il y a une scène où on, au début de l'album, où il rentre dans le musée, puis il voit un planeur, parce que au tout début de l'Airborne, c'était le planeur qui était au centre, au milieu du bâtiment central. Et ça lui rappelle un planeur qu'il a vu. Et moi, ce que j'avais pas tilté, c'est que les planeurs étaient arrivés après les parachutages. Je pensais que c'était concomitant. Donc j'ai écrit une scène où Steele est dans son parachute, et puis il tourne la tête, et puis il voit un planeur qui est en train de tomber. Et là, on me dit, mais non, c'est pas possible parce qu'ils sont arrivés après. Donc j'ai demandé quand est-ce qu'ils pourraient voir un planeur, et on a décidé qu'ils verraient un planeur écrasé dans le champ au moment où il est fait prisonnier. Ce qui permet un jeu de flashback, etc., etc. Donc ça, c'est la validation au script. Ensuite, la validation au storyboard. Donc c'est là qu'en gros, on voit s'il n'y a pas d'anachronisme, si les uniformes sont corrects et tout. La validation au crayonné, parce qu'il peut toujours échapper... tu vois, le fusil, il n'est pas assez long, ou c'est pas le bon modèle, ou je sais pas, je vais dire une bêtise, l'insigne sur le calot est pas le bon. Et après, la validation à l'ancrage, mais normalement, tout a été validé. Donc, il y a peut-être un petit truc dans un décor, une plante à gommer, voilà, ce genre de choses. Donc, on a des validations à peu près sur chaque étape. Et comme Thierry est un métronome, il s'était engagé à faire 5 planches par mois, il a fait 5 planches par mois, et voilà. Donc parfois, la validation demandait des retouches qui rallongeaient un peu les délais, mais on a livré 5 planches par mois sur l'ensemble de l'album.
0: Alors, toute autre chose maintenant, pour un amoureux de Superman comme toi, en plus, tu as un t-shirt ce soir.
1: Voilà.
0: Hein apprendre que John Steele est né dans une petite ville qui s'appelle Metropolis. Bon, dans l'Illinois, ouais. Ça doit faire quelque chose quand même.
1: Oui, bah c'est, oui
0: c'est assez drôle.
1: Quand j'ai appris ça, en fait, ça c'est le second axe de l'album, c'est justement de faire un parallèle entre deux habitants de Metropolis, donc John Steele dans la Metropolis de l'Illinois, qui est une petite ville, et puis Superman dans la métropolis de DC Comics, métropolis de papier, qui est une métropole, qui est une métaphore de New York. Donc, ça nous a permis de faire une espèce de métaphore filée tout au long de l'album, en revenant justement dans ces fameux interstices de l'histoire et de la vérité. Donc il va voir le cartoon Superman, il va lire un Superman quand il est alité. Il y a une blague quand il est fait prisonnier. Il y a un des prisonniers qui lui dit « Tu viens d'où ?»« Bah, je viens de Metropolis. » Puis le prisonnier se retourne et dit aux autres détenus « Ah, les mecs, on est sauvés, Superman vient d'arriver. » Voilà, c'est des petites blagues comme ça qui permettent de créer un deuxième fil rouge, qui n'est pas le fil rouge le plus important, mais qui est le fil rouge, quelque part pour un lecteur de comics comme moi, qui est le fil rouge le plus amusant. Et puis, ça permet aussi d'introduire l'un des textes qu'il y aura dans les bonus, puisqu'il y a 3 textes. Et j'ai écrit le troisième qui est consacré au lien entre la bande dessinée américaine et la Seconde Guerre mondiale.
0: On imagine justement sans peine qu'il y a eu un temps important aussi lié aux recherches.
1: Oui.
0: Avec des historiens.
1: Alors justement, on a profité des connaissances d'Éric Belloc, qui est le conservateur du musée, de l'Airborne Museum de Sainte-Mère-Église, qui en fait... était là à chacune des étapes de validation que j'ai citées précédemment. Donc c'est lui qui lisait le script, etc. Donc il y a eu des... On a mis quand même du temps à se caler, parce que Eric, il est historien et conservateur de musée, mais il n'est pas auteur de BD, et nous, on n'est pas historien. Donc on a chacun nos exigences, nos méthodes, notre approche du sujet... Et il fallait se caler là-dessus, donc il y a eu des moments où c'était un petit peu compliqué, mais à un certain moment de l'album, j'ai fait une liste de tout ce dont j'avais besoin en amont. C'est-à-dire que bon, voilà, enfin, je sais plus, j'étais à la page 20 ou 25, je dis, bah voilà, à la page 30, il faudrait des photos de... je vais dire une bêtise, hein, c'est peut-être pas ces séquences-là, mais de l'opération Garden Market. À telle page, il faudrait des photos du passage de l'Elbe, etc. etc. quoi. Après, il y a des trucs qu'on n'a pas trouvés. On avait l'adresse de Steele, mais on n'a aucune photo de sa maison. Or, il se trouve que ce quartier résidentiel existe encore, et il y a encore des maisons en bois, comme celle qui le... qui l'occupait. Donc là, par exemple, avec l'accord de tout le monde, je suis allé sur Google Maps. J'ai fait des captures d'écran de toutes les maisons de la rue. J'ai tout envoyé à Thierry en disant, bon, ben voilà, pour la scène de la boîte aux lettres, ben, tu peux prendre celle-là parce qu'elle est un peu vintage. Tu zoomes, comme ça, on voit pas bien. Pour la scène où il rentre, la case où il rentre à son perron, ben, tu prends celle-là, puis tu zoomes, comme ça, on évite... de voir un raccord Wi-Fi, enfin un raccord Internet quelque part. Ouais. Et voilà. Mais ça me semble pas très grave dans le sens où on n'a pas besoin de savoir à quoi ressemble la maison de style. En revanche, on a besoin de savoir qu'il était dans une zone résidentielle et qu'il avait une boîte aux lettres à l'extérieur, au bord du jardin, comme on voit. Voilà, ce genre de... Parce que c'est dans cette boîte aux lettres qu'il va trouver la fameuse lettre de Cornelis Ryan. Donc, c'est des aménagements comme ça, à plusieurs niveaux. On recroise Russell, qui est un autre des paras de Sainte-Mère, et qui est vieux, qui est à la retraite, et on ne sait pas dans quelle maison il a habité. Donc, on a construit une maison typique. Est-ce que c'est bien grave de savoir où il habitait ? Ça, c'est... Voilà, on a essayé, en fait, avec Thierry au dessin et Eric au conseil d'historien, d'être très précis sur les éléments qui sont fondamentaux pour l'histoire et pour le côté, on va dire, mili du récit. Et puis de s'accorder un peu plus de liberté quand, en fait...

0: dans cette atmosphère assez particulière des commémorations comme tous les Normands, et notamment dans le Calvados et dans la Manche. Est-ce que c'est la petite histoire dans la grande histoire? Est-ce que c'est par ce truchement que tu te dis ouais, j'ai apporté moi aussi ma pierre à l'édifice quelque part?
1: Ben là, je rebondirais à un truc qui m'est arrivé il y a 22 ans. C'est quand PIF, le magazine, a été relancé en 2004. François Cortegiani, qui était rédacteur en chef, on discute de différents projets. Puis il me dit, ouais, mais là, j'ai une urgence, il me faudrait une histoire sur la résistance parce que le premier numéro sort en juin. Bon. Et bizarrement, mon premier réflexe a été de faire une histoire sur le Vercors. Et puis genre 10 secondes après, je me suis frappé le front de manière très sonore et je me suis dit, mais je suis complètement idiot. Je suis Saint-Lois, j'ai une documentation de dingue et il y a plein de médiathèques ou de librairies qui... alors à l'époque, j'étais sur Paris, je reviens dans la région et je fais le tour des librairies et j'engrange plein de trucs. Surtout que François, quand 2 jours avant, je lui avais demandé, il te le faut pour quand? Il m'a dit, t'es déjà en retard, donc... Fallait bien que j'accélère le rythme. Et c'est là que j'ai découvert qu'en fait, Notre-Dame, l'église à Saint-Lô, déjà, je pensais que les deux clochers, les deux tours étaient détruites sous les bombardements, mais en fait, il n'y en a qu'une qui est tombée parce qu'elle avait été plastiquée par les Allemands, qui s'en servaient comme vigie et qui... avaient peur que les Américains, au moment de la fuite des Allemands, ne s'en servent aussi comme vigie pour les repérer. Donc ils se sont dit, on va plastiquer ça. Et c'est apparemment, mais pareil, là aussi, il n'y a pas de témoin, donc on ne sait pas, mais c'est apparemment la résistance saint-loise qui empêchait que la deuxième tour ne s'effondre. Bon. Et en écrivant cette histoire courte, je me suis dit, c'est marrant, parce que je n'ai pas d'appétence particulière pour le récit de guerre. J'ai pas un sentiment régionaliste exacerbé qui me pousse à raconter ma région. Mais en même temps, en écrivant, je me sens chez moi. Tu vois, c'est un petit peu un paradoxe. C'est-à-dire que j'y vais pas spontanément, mais quand les circonstances m'invitent à y aller, je suis content. Et ça s'est reproduit avec Super Soldat, donc il y a quelques années, où en fait, j'étais content de raconter une histoire de super-héros dans cet univers-là. Mais j'étais aussi content de me replonger dans des choses que j'avais vues en allant voir les musées d'Arromanche, de Sainte-Mère, du Tas, enfin voilà, quand j'étais gamin. Donc c'est un peu une redécouverte d'une histoire, ouais, qui n'est pas une histoire personnelle, parce que moi je suis le premier Normand de la famille, mais mes parents ils sont de région parisienne. Donc, mais c'est vrai que à l'école, quand je voyais une photo ou une représentation de la deuxième DB dans un livre d'histoire, ça me parlait, quoi. Et donc, voilà, il y a ce côté... j'ai pas le sentiment d'avoir ajouté une pierre à l'édifice, mais je suis content d'évoquer... Et puis, j'aime bien les destins des gens. C'est-à-dire que raconter l'histoire de la 82e aéroportée, ça m'intéresserait pas, je crois. Raconter l'histoire de John Steele, ça, c'est plus intéressant, parce que, justement, tu sors de ça, il y a des moments où, avant qu'il soit à l'armée, il y a des moments après son retour à la vie civile, il y a des moments pendant la campagne. Et c'est cette alternance entre les différentes facettes d'une vie humaine qui est intéressante. Il y a raconter un moment, un fait héroïque, une action militaire, ouais. Raconter l'histoire d'un corps d'élite, beaucoup moins. Ouais. En fait, ce qui est intéressant, c'est les moments où le héros est fragile, où il est en danger, où il est seul, etc. C'est ça qui est intéressant.
0: What is Stand Up? C'est le troisième titre et le dernier pour ce soir de Chassol. On écoute ça tout de suite maintenant.
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0: Allez, stand up hein, sur l'album Funny How de Chassol à l'instant sur le 666 pour terminer en musique. Mais nous, il nous reste encore une petite quinzaine de minutes pour parler de John Steele, le parachutiste de Sainte-Mère-Église, nouvelle bande dessinée sortie aux éditions Nationales 13 par Monsieur Jean-Marc Lenné et Thierry Olivier au dessin. Donc, à la toute fin du récit, tu fais parler donc à un autre soldat. Donc c'est Russell, c'est ça, c'est sûr.
1: Pierre Russell. Ouais. Ouais.
0: Donc c'est une interview qui date de 88. Mmh. Et donc c'est un compagnon d'armes de Steele. C'était même celui qu'on, enfin on suppose que c'est celui qui lui avait adressé le petit mot avant de sauter. Attention, tu n'as pas, voilà. Tu n'as pas bien positionné ta bandoulière.
1: Alors ça fait partie des trucs qui sont pour nous incertains. Et quand je dis nous, c'est Thierry, c'est Arnaud l'éditeur, c'est Eric l'historien. C'est que Steele, quand il a sauté en Normandie, c'est quand même un parachutiste chevronné. Il a sauté, il a eu sa formation régulière, mais il a sauté sur différents théâtres d'opération précédemment. Donc normalement, il s'est attaché un casque. Or, Steele a toujours dit qu'il n'avait pas son casque. Donc il peut l'avoir, parce qu'on saute à une telle vitesse, le vent peut te l'avoir arraché.
0: Arraché, ouais.
1: Très bien. Mais ça semble quand même bizarre. Donc on est parti du principe que Steele avait effectivement perdu son casque et que de toute façon, c'est ce qu'il a toujours dit, donc on raconte sa version. Mais ensuite, quand les lecteurs et le journaliste croisent le chemin de Russell, on remet le truc sur la table en disant « Mais bon, il l'a vraiment perdu ou son casque ou
0: pas ?» Du coup, il y a un doute qui s'installe aussi.
1: Il y a aussi un doute qui s'installe. Et c'est aussi notre manière de nous poser la question sur comment se construisent les rumeurs et les légendes, qui en fait fonctionnent de la même manière. Hein, s'articulent de la même manière. Et en fait, on ne pose pas de réponse définitive parce qu'on est en 88 et donc on est 44 ans après et que les souvenirs sont flous.
0: Ouais.
1: Et voilà, donc tout porte à croire que, mais jusqu'au bout on ne saura pas. Et c'est pas à nous de trancher non plus, parce que dans l'état actuel des connaissances historiques, on ne sait pas. Il y a peut-être un document qui atteste que, mais on a le témoignage d'un des deux Allemands qui étaient dans le clocher et qui ont remonté Steele pour le constituer prisonnier. Visiblement, il n'en a pas parlé. Il n'a pas précisé. Il aurait pu dire, ouais, l'Américain, on l'a remonté, il n'avait pas son casque. Il n'a pas dit. Mmh. Donc, aussi, on sait que les Américains qui étaient faits prisonniers, on leur retirait tout. Les armes, les couteaux, une partie de l'uniforme et le casque. Donc, de toute façon, pour un Allemand, ce détail-là n'aurait pas été important. Donc, il y a des choses qu'on ne sait pas. Et on a voulu se confronter un petit peu à cet aspect, on va dire, aux non-dits et aux zones de flou, en ayant un personnage qu'on retrouve. Alors effectivement, les témoignages de l'Allemand qui reste et sont sortis, je crois, après la mort de Steele. Mais ce sont des historiens qui ont, à la fois en Allemagne et en Amérique, qui ont travaillé sur le sujet. Mais il y a encore des choses qui ne savent pas. Le journaliste, par exemple, est un personnage qu'on a inventé parce qu'on s'est dit, on ne va pas retranscrire l'entretien que Russell a eu avec un historien, sachant qu'on n'a que les travaux de l'historien et on n'a pas une retranscription. Donc, on ne va pas inventer ça. Donc, en revanche, on peut se permettre d'avoir un journaliste qui dit, ah bah tiens, j'ai... Bon, il y a eu un papier dans le journal allemand, machin chose, et puis il y a eu un papier, et puis il y a l'historien truc, et puis il y a ceci, puis il y a cela. Est-ce que vous pouvez raconter? Parce que maintenant, les langues se délient et tout ça. Donc, on a joué sur le fait que le temps fait son œuvre, dans un sens comme dans l'autre. Donc, il y a des éléments, des documents, des informations, des témoignages qui surgissent. Et puis, il y a aussi y a l'oubli, il y a le flou de... des années qui s'accumulent et on est quelque part au milieu.
0: Alors, je voudrais terminer cette interview avec un peu moins de gravité, parce qu'on a quand même parlé de la guerre, c'est quand même une chose grave, mais il y a beaucoup de... Vous êtes amusé aussi avec Thierry à mettre des petits jokes de temps en temps. Alors, on parlait du côté du Superman tout à l'heure. Il y a aussi un running gag qui revient, c'est le coup des bretelles.
1: Oui, alors ça c'est... Ça, c'est John Steele qui nous l'a imposé, parce qu'en fait, c'est un truc qui répétait tout le temps. C'est le truc qui l'a marqué.
0: Ouais,
1: dans le questionnaire de Cornelius Ryan, il y a une autre rubrique. Est-ce qu'il y a une anecdote que vous aimeriez évoquer et qui vous a marqué? Et il dit, bah ouais, quand j'ai été prisonnier, les Allemands m'ont coupé les bretelles. Donc, c'est le truc qu'il racontait à tout le monde. Quand il est venu en France, il est arrivé à Paris, il est reparti de Paris. Donc, il a profité un peu de la vie parisienne. À chaque fois qu'il rencontrait des gens, il racontait le coup des bretelles. Donc, on s'est dit, ça a l'air de l'avoir marqué. On va en mettre une couche, quoi, parce que c'est vrai que c'est drôle en soi, et puis c'est un peu inexpliqué dans le sens où alors les bretelles étaient cousues. C'est pas des bretelles à boutons, c'est des bretelles cousues. Donc effectivement, fallait retirer les bretelles pour retirer le pantalon. Mais c'est un pantalon supplémentaire que portaient les paras au moment du saut et dont de toute façon ils allaient se débarrasser une fois qu'ils sautent. C'est-à-dire qu'une fois qu'ils trouvent un moment calme pour vraiment enlever tout le matériel supplémentaire. Donc, c'est la première pensée qu'on pourrait se dire, c'est les Allemands le coupent pour qu'ils ne puissent pas courir, qu'ils soient en kikiné s'ils s'évadent. Sauf que non, mais ce sont des Allemands... bon, en même temps, il y en a un qui c'était l'armée de terre, et puis l'autre, c'était un mec de la Luftwaffe, mais au sol. Donc, est-ce qu'il savait comment était constitué l'uniforme américain? On ne sait pas. Donc, du coup, l'anecdote a quelque chose d'un peu saugrenu, et le fait qu'il le répète tout le temps montre que lui-même, ça lui a paru étrange, un peu malvenu, un peu décalé. Et du coup, il en tire lui-même une espèce de sel, une espèce d'humour. Ça lui permet de faire le clown en société, hein, de faire rigoler la tablée. Et donc, nous, en tant qu'auteurs, ça nous permet de montrer que, quelque part, cet aspect bon vivant qu'il a réussi à construire, toutes ces anecdotes qui débitent en position rafale, si j'ose dire, ça fait partie de son personnage. Donc c'était une manière de le caractériser, en plus de raconter un truc un peu drôle.
0: Alors, on va terminer par une séquence. Il y a une expo, on va parler, séquence expo, une expo un peu particulière qui se tient en ce moment au musée, justement, au musée, l'Airborne Museum de Sainte-Mère-Église, les comics entrent en guerre, le retour. Ouais. Un sujet que tu maîtrises plutôt fort bien. On en parlait un petit peu en off tout à l'heure en préparant l'émission en amont. Tu disais que c'était une expo qui allait durer jusqu'en 2027.
1: Ouais, jusqu'à novembre 2027.
0: Donc voilà. Donc qu'est-ce qu'on peut y trouver dans cette
1: expo ? Alors, c'est une expo en trois parties. La première partie est consacrée à l'industrie des comics et à la manière dont c'était fabriqué dans les années 30, avec un spotlight sur Captain America et sa fameuse couverture du numéro 1 où il met un ramponneau à Hitler. Tout ça pour montrer comment, en fait, les comics, c'est un peu le produit du melting pot culturel américain, puisque souvent c'était des gens des quartiers pauvres de New York. Les éditeurs de comics et de pulp, c'était souvent à New York. Et c'était des gens issus des quartiers populaires, souvent juifs d'origine d'Europe centrale, parfois italiens, etc. Donc c'était intéressant de montrer ce côté un peu cosmopolite face à la dictature aryenne. La deuxième partie, c'est ça explicite un peu et ça met en scène à l'aide d'uniformes et de mannequins le fait que les GI sur le théâtre européen recevaient des comics. Et la troisième partie, c'est un spotlight sur les coulisses de notre album avec Thierry, avec notamment une mise en parallèle par exemple des photos d'époque. Un petit texte de présentation, puis en face, la case dessinée par Thierry. Et il y a des agrandissements de cases colossaux qui font 3 mètres de haut sur 2 mètres de large et qui restituent super bien l'ancrage et la mise en couleur et le grain du trait de Thierry.
0: La guerre, c'était un pan non négligeable de l'histoire de la BD. On vient d'évoquer les comic books. Notamment, on a parlé de Kirby, on parlait de Chester. On pourrait encore parler pendant des heures. Si tu devais, toi, il nous reste quoi, 3 minutes, si tu devais choisir allez, faut dire deux ou trois titres qui sont pour toi indispensables et qui parlent. On va se concentrer sur la Seconde Guerre mondiale, parce qu'il y en a aussi sur la Première Guerre, mais sur la Seconde Guerre mondiale, quels sont pour toi les indispensables qu'on devrait avoir dans sa bibliothèque de bénéphiles?
1: Donc plutôt américain.
0: Alors plutôt américain, mais pas que.
1: Tant mieux, parce que sinon il faut prolonger l'émission. le truc, c'est qu'en fait les bandes dessinées américaines qui parlent du sujet, avec un petit peu de recul et des choix éditoriaux, et pas simplement des super-héros qui se battent contre les saboteurs. Ouais. Notamment japonais aux grandes dents et puis allemand aux grosses mâchoires. Ça, ils étaient en plein dans le jus, donc fatalement, ils n'étaient pas... Je ne parle pas d'objectivité, mais il y avait un parti pris qui était...
0: Oui, mais ça fait partie de la...
1: Qui était, on va dire, raciste, quoi.
0: Oui, oui.
1: Il y a plusieurs trucs qui sont intéressants. Il y a un truc que je citerai, c'est la reprise des Losers par Kirby dans les années 70, parce que Kirby a été marqué par la guerre. Alors lui, vraiment durement. Il a été blessé, il a failli être amputé des pieds. Mais d'après les témoignages et de ses proches, il a été confronté à la mort, mais des deux côtés. C'est-à-dire qu'il a failli mourir, mais il a tué. Et en fait, ça se ressent dans son œuvre dès son retour. Il a voulu monter un strip de presse sur la Seconde Guerre mondiale, ça s'est pas fait. Ça s'est ressenti quand il a créé le Sergent Fury et ses commandos hurleurs. Quand il reprend les Losers, effectivement, il super-héroïse un petit peu les soldats, les armes. Les Allemands ont des prototypes de canons qui feraient pâlir d'envie tous les super-vilains. Mais on retrouve le côté... on a toutes les raisons de déprimer, en fait. On continue à avancer. L'entraide entre soldats. Une entraide, d'ailleurs, au-delà des cultures. Dans les commandos hurleurs de Kirby et les Losers, c'est des gens qui viennent de tous les horizons. Donc, il y a le gars du quartier italien, il y a le gars, le black, il y a le juif, il y a... Voilà. Et tous, et ça les empêche pas de se vanner, mais tous sont camarades, solidaires, et voilà. Donc, c'est peut-être quelque chose que je conseillerais, parce que là encore, ça profite du temps qui passe. C'est une BD d'à peu près 72, 75, quelque chose comme ça.
0: Donc, je vais être obligé de t'interrompre, malheureusement, parce qu'il est déjà 20h. Mais oui, donc Les Losers,
1: en plus, c'est traduit chez Urban, et c'est, à mon avis, disponible chez tous les bons libraires, peut-être même chez quelques mauvais.
0: Tout à fait, voilà. Nous, on va continuer avec Thérapie, avec... alors, aujourd'hui, qu'est-ce que vous nous proposez pour débuter de Universals, A New Generation? Donc, c'est parti. Voilà, nous, on se retrouve dans 2 semaines pour un format magazine. Et voilà, Thérapie, ça démarre tout de suite maintenant. Salut. Merci, Jean-Marc. Merci beaucoup.

0: Hello, salut, ça va, ça va? Bon, écoutez, franchement, il y a Spotify là qui nous a fait un schmilblick pas sympa. Donc, je vais recommencer le morceau, d'accord? Hein? On va recommencer, c'est mieux. Salut, salut les copains. Bon, non, c'est pas salut les copains, le journal, hein, attention. Salut les copains de la radio. Et oui, c'est nous, c'est Thérapie. Et puis, bah, normalement, c'est une émission de funk, rhythm and blues, soul, un petit peu blues quand même, je trouve, avec James Brown. Et puis, The Famous Flames, et avec Fanny. Et tout de suite, bah, c'était The Universals. Avec New Generation, mais on va le repasser parce que vraiment, hein, ça a tout gâché. Bon, c'est sorti en 1970 et après nous aurons James Brown and the Famous Flames avec Tell Me What I Did Wrong. Bon, et Fanny vous en reparlera, je pense. Hein? Allez. Ouais?
1: Ouais.
0: Ok, allez, c'est parti, mon kiki, on recommence.

0: Alors, ma cocotte, tu vas en parler avant, hein, parce que c'est mieux, hein, parce que moi j'ai tout gâché là. Allez hop, j'ai fait comme Spotify.
1: Juste bonsoir à toutes et à tous. Vous êtes sur 666 et mission bien un peu blues, rhythm and blues avec pour James Brown à ses débuts, puis plus soul vers la fin de James Brown. Donc, émission un peu blues, rhythm and blues, funk soul sur James Brown et d'autres groupes funk. Et c'était du coup, ça va être juste après un morceau de la compilation Please, Please, Please de 1958 avec le titre Tell Me What I Did Wrong.
0: Merci. Et tout de suite après, je vous l'annonce tout de suite, hein, comme ça, on évitera de parler trop, hein, n'est-ce pas? Alors, ce sera Pearly Queen avec Quiet, Jivin, 74, c'est autre chose, c'est pas la même année. On va sauter des années, des vieilles années aux années 70.

0: Ouh, et voilà. Et je trouvais qu'il avait une voix jeune hein, quand même. Hein.
1: Pour 73, normalement, c'est ça, pardon, ma bichette.
2: Non, non,
0: ah,
2: c'est
0: non.
2: pas
0: Ah,
2: ça.
0: je me trompe, pardon. Ça, c'est... Qu'est-ce que c'est? C'était un concert.
2: Oui, c'est un
0: Ah.
2: concert plus tard, plutôt en
0: Attends,
2: 70.
0: attends, oui. Attends, vas-y.
2: La photo sur Internet, c'est plutôt un concert à Hambourg en 73.
0: Ok, alors.
2: Je voulais dire que du coup, c'était toujours sur la compilation de Please, Please, Please, Please, Please de 1958. C'était toujours James Brown and the Famous Flames. Donc James Brown avec son groupe, ses débuts, donc plutôt blues, rhythm and blues dans le style. Et c'était le morceau I Feel That Old Feeling Coming.
0: Tu veux dire autre chose?
2: Ouais,
0: Oui?
2: je
0: Attends.
2: voulais
0: Attends, attends, attends, je tourne le micro.
2: Vas-y. Je voulais dire, pour se présenter un peu James Brown, il s'appelait donc James Joseph Brown Junior, né le 3 mai 1933 à Barnwell en Caroline du Sud, mort en 2006 à Atlanta. Et c'était un musicien, chanteur, auto-compositeur, danseur et producteur américain. Et il est reconnu comme l'une des figures majeures du rhythm and blues, de la soul music, du funk ou encore du mouvement Black Power. Un des initiateurs, notamment du funk aussi, il est fréquemment surnommé The Godfather of Soul, le parrain de la soul. Et James Brown a influencé aussi, était notamment, je veux dire, aussi une grande source d'inspiration pour certains chanteurs tels que Michael Jackson ou encore Prince et d'autres.
0: Ok, vous avez entendu le micro tourner. Ah, alors juste avant, nous avions Timothy McNeely avec le titre Sagittarius Black, un instrumental de 72. Alors, il était fils d'un pasteur aveugle qui interdisait à son fils d'écouter du rhythm and blues à la radio. C'est un salopard, hein? Il avait le droit de jouer, il avait seulement le droit de jouer du piano, seulement pour Dieu. Ça craint quand même, hein, ça craint du Bouddha, moi, je te dis. Et oui, c'est comme ça, c'était comme ça, oh, c'est peut-être encore comme ça pour certains. Bon, Bichette, et juste avant, nous avions encore James Brown à ses débuts, hein, c'est ça?
2: Oui.
0: Avec le titre, pardon. Tu l'avais dit déjà? Non, non, non. Tu l'avais dit,
2: Ah
0: bon, c'est
2: non,
0: pas
2: ah non,
0: grave.
2: non, excusez-moi, je m'étais trompée. J'avais dit le titre encore d'avant, mais c'était tout à l'heure. Non, non, non, non. Toujours sur cette compilation, please, please, please.
0: Ok, et tout de suite. Ah oui, alors oui, attends, et je voulais vous dire un truc, c'était le groupe. Pearly Queen, avec le titre Quiet Jivin. Alors, c'était un groupe cubain originaire de Miami qui a eu une immense popularité dans les années 70. Voilà. Et tout de suite, nous allons passer tout de suite. Tu vas mettre la petite page, ma bichette. Le groupe Roadrunners, avec le titre Every Man for Himself. C'est sur une compilation Texas Funk. C'est encore un instrumental de 69. On y va.

0: un petit peu de soul avec James Brown, hein, Bichette ? Et toujours avec ses fameux flames.
1: Oui. Toujours avec The Famous Flames. Et cette fois, on passe sur l'album Sing, sorti en 1960. Et c'était le titre Baby You're White. Et je voulais rajouter que James Brown, tout au long de sa carrière, a couvert 6 décennies. Et James Brown est l'une des figures les plus influentes de la musique populaire du XXe siècle. Et également réputé pour ses performances scéniques.
0: Et son mauvais caractère.
1: Oui.
0: Apparemment, oui. Il doit avoir un caractère de chien, comme Claude François, tiens, le vilain aussi, là. Bon. Juste avant, nous avions... Alors, c'était qui avant ? Ah, The Groove Merchants. Dit la française. There's got to be someone for me. N'est-ce pas, sur la compilation Texas Funk, sorti en... Non, c'est le morceau qui est sorti en 1970. Hein, parce que là, compile Texas Funk, c'est une compile CD. Alors, il est 20h38, hein, n'est-ce pas? Et ce groupe était un groupe de funk américain actif au début des années 70. À l'origine, un orchestre militaire... stationné en 70 à Fort Bliss, à El Paso, Texas. Après avoir contacté le producteur Kenny Smith, ils enregistrèrent 2 titres en un après-midi, avec Lou Pride, un camarade originaire de Chicago, Illinois. Le single sortit la même année, quasiment sans distribution. Lou Pride quitta ensuite le Texas pour rejoindre le label High Records à Memphis, Tennessee. Il retourna ensuite dans sa ville, Et voilà, et juste avant, Bichette, encore et toujours, James Brown avec son super groupe.
1: Oui, avec...

cherche, pardon, Bobby and the Premiers, ben, j'ai du mal à trouver le titre. Bon, c'est comme ça, c'est pas grave. Donc ça dure 1 minute 45, et c'est sorti en 68. C'est parti, et après ça sera toujours et encore notre ami James Brown. Cette fois-ci, une autre année, je pense. On y va.

0: dont nous cherchons James. James, normalement, était en live. Hein, c'est ça, Michette. Donc, on le cherche, on va le trouver. Et tout de suite après, nous aurons Betty Davis. Ah oui, le vilain petit canard. La seule femme de l'émission, là, ce soir, à part nous. Bien sûr, avec le titre Choubidou. Choubidoup. Ah, Choubidoup and Cop Him. Tu l'as trouvé, Michette?
1: Ouais.
0: Super. Tu envoies?
1: Ouais.
0: C'est parti.

0: Et on pouvait continuer encore longtemps, hein. Il avait la patate, moi, je te le dis.
1: Oui. Oui, grosse patate sur scène. Pour James Brown, grosse patate sur scène. Et c'était, à l'instant, le morceau en version live. C'était le morceau Soul Power, live at the Apollo Theater. En 1971, et extrait donc de cette compilation Best of Live at the Apollo 50th Anniversary. Et dessus, vous avez donc des morceaux plus de James Brown, années 70, comme à l'instant, ou aussi d'autres morceaux live, mais plus avec ses Famous Flames dans les années 60, enregistré dans les années 60.
0: Ok, quick, le micro qui fait quick. Et juste avant, nous avions Bette Davis, c'était la seconde femme de Miles Davis, avec le titre Shooby Doop and Cop Him, 1974. Et avant, nous avions, attention, quick. Bah, toujours James. Hein?
1: Oui, toujours James Brown dans les années 70, toujours en 1971. Toujours live at the Apollo Theater. Et c'était le titre Get Up, Get Into It, Get Involved.
0: Ok, il est 20h56, oh là là, ça passe vite. Est-ce que nous allons avoir l'émission de Reggae Express? On ne sait pas, on va voir. Tout de suite, Dyke and the Blazers avec We Got More Soul. Et tout de suite après, James Brown. Encore une fois.

0: Bonne nouvelle, vous allez écouter une émission de reggae tout de suite après James Bond, un bichette.
1: Oui, on va voir les coups, dernier morceau de James Bond avec le titre Get Up Off That Thing, titre des années 70, sorti en 1976.
0: Et après, ben on va se quitter, hein, c'est comme ça, 21h pile, tu te rends compte? On va dépasser un tout petit peu, bon. Bon, allez, bisous à tous, profitez bien du week-end.
1: Bisous à toutes et à tous, profitez du week-end. Bye bye.
0: Bye, on y va.

0: Zion.
1: Greetings, each and everyone. Yes, bienvenue à l'écoute de Reggae Express. Sin. Some roots and culture, comme disent les Jamaïcains. Les racines de la musique et la culture qui va avec, bien entendu, comme le spécifiait Bob Marley. Les paroles sont tellement importantes. Et un personnage en Grande-Bretagne, en Angleterre plus précisément, nous a aidé au cours de toutes ces longues années, depuis les années 70, éclairé sur cette musique, comment elle s'était formée, et c'est bien complexe. Steve Barrow nous a quittés, mais son œuvre, écrite d'archiviste, d'essayiste, et tutti frutti, on va la redécouvrir ce soir pour la célébration de son coffret de 4 CD, The Story of Jamaican Music. Il a décortiqué chaque titre et nous permet de mieux saisir les tenants et les aboutissants de chaque chanson. Here he comes. Steve Barrow Selection, The Story of Jamaican Music. Hautement recommandé, Natural.

peut-être avez-vous reconnu les Fultz Brothers, Oh Caroline, sélectionné par Steve Barrow, qui a aussi écrit le livre de référence sur le reggae. C'est pas peu dire. Dans cette collection de 4 CD incroyables, il y a presque 100 morceaux divisés en 4 périodes, celles que l'on vient entendre des années 58 à 67. On aimait toujours encore beaucoup le Boogie Woogie, so it a come for you the people. Selection Steve Barrow. Bless up. Bon, si vous avez le boogie dans les os, eh bien, c'est le temps de mettre ses chaussons de danse ou chaussures de danse et swing it to the boogie rhythm de Laurel Aitken.

Nous célébrons l'œuvre de Steve Barrow, un anglais fondu de reggae qu'il a étudié sous tous les angles, qui a écrit de superbes articles et des annotations pour presque chaque chanson dans ce coffret de 4 CD recommandables avec des tas d'annotations, de magnifiques photos. C'est belle œuvre, bel ouvrage, et puis donc 4 CD qui nous emmènent des années 50 à 90, milieu des années 90. Presque sans titre, il est encore trouvable, je crois, ce fabuleux coffret qui nous a tant servi et que nous adorons autant. Allons découvrir What La Selection de Mr. Steve Barrow for you. Et t'as comme,

On ne pouvait pas manquer de célébrer l'indépendance qui arrive. C'était le 6 août 1962. Comme chaque année, si nous sommes dans les environs, eh bien, nous célébrerons. 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

Blow your horn from the Scatalyze. On ne peut manquer aussi cette sélection de Steve Barrow. Millie Small, she a come for you. Elle est envoyée par la commission jamaïcaine d'art et culture et soutenue par celui qui a fait monter Bob Marley, tout de Zénith. Millie Small. Elle fait un tabac avec ce titre en 62-63. 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

ceux et celles qui décident, qui souhaitent découvrir davantage l'œuvre de Steve Barrow, Long Live His Soul. Il avait créé aussi, on vous l'a dit rapidement, un label, Blood and Fire. Voici ce titre éponyme, interprété par Niney the Observer. Encore une fois, extrait de ce formidable coffret de 4 CD, The Story of Jamaican Music. Et Malcolm, Blood and Fire.

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Si vous trouvez la chanson suivante, eh bien, vous pouvez nous appeler au 02 31 94 66 66. Pas tout le monde ensemble, hein. Je suis sûr que vous allez la reconnaître. Ita comme sélection Steve Barrow.

écoutez Reggae Express Flashing the Best pour une sélection spéciale de Steve Barrow qui a écrit le livre de légende sur le reggae.

Wailing, la métaphore du travailleur. 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Comme Bob Marley qui le chantait, Is This Love? On vous dit à très bientôt sur les ondes du Triple Six, pas vendredi prochain. Rendez-vous au BTC, BT Café, une conférence humaine très importante. Donc à dans 2 semaines. Mais d'ici là, le reggae continue sur le Triple Six for the reggae night. More time, one love to each and every one.

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des courbatures. Moi j'en ai eu quand j'étais tout gamin, en trayant des vaches pour la Saint-Valentin. Il y en avait une qui avait une bonne tête, elle était mignonne, on l'appelait Chipette.

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